0: pleine au meilleur de la journée. 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
1: Julien Traxel.
2: Les prix du pétrole repartent à la hausse. Avant même l'ouverture des marchés asiatiques ce lundi, le baril de Brent de la mer du Nord gagnait plus de 2,5% à 104 dollars. En cause, l'éloignement de la perspective d'une réouverture rapide du détroit d'Ormuz. Donald Trump a sèchement rejeté hier la réponse de l'Iran aux propositions américaines pour mettre fin à la guerre. Donald Trump qui entend faire pression sur son homologue chinois Xi Jinping à propos de l'Iran. Le président américain doit se rendre cette semaine à Pékin. Selon un haut responsable de la Maison-Blanche, le dirigeant républicain a évoqué à de multiples reprises la question des revenus fournis par la Chine à l'Iran et la Russie via l'achat d'hydrocarbures. Reste que ce voyage prévu entre mercredi soir et vendredi visera surtout à apaiser les tensions commerciales entre la Chine et les États-Unis. Le GSSA, le groupe pour une Suisse sans armée, hausse le ton avant les prochaines votations. Réuni en Assemblée générale hier à Soleure, l'organisme entend se mobiliser contre les attaques du camp bourgeois qui vise à renforcer la militarisation. Les délégués ont notamment adopté un texte qui demande de faire passer les budgets d'armement devant le peuple. Ils ont aussi apporté leur soutien à l'initiative pour la reconnaissance de la Palestine. Le nouveau maire de Zurich s'appelle Raphaël Golta. Et ce n'est pas une surprise, le socialiste était le seul candidat en lice au deuxième tour. Avec plus de 40 000 voix récoltées hier, le quinquagénaire succède à sa collègue de parti Corinne Maurer, en poste pendant 17 ans et surnommée la mère éternelle. C'est parti pour les festivités liées au concours de l'Eurovision de la chanson à Vienne. Des milliers de fans du monde entier ont déjà afflué dans la capitale de l'Autriche, malgré un appel au boycott lancé en raison de la présence d'Israël. À l'occasion de la 70e édition de l'événement, Vienne a notamment organisé hier une cérémonie d'ouverture avec un défilé des 35 pays participants. En tennis, il n'y a plus la moindre Suissesse engagée au tournoi de Rome. Dernière rescapée, Rebecca Masarova a connu l'élimination hier au troisième tour. La Baloise n'a tout simplement pas eu voix au chapitre face à l'américaine Jessica Pegula, numéro 5 mondiale. Elle a été écrasée 6-0, 6-0 en à peine une heure. Et en football, Brelembolo a offert la victoire hier soir à son équipe de Rennes. L'attaquant international suisse a inscrit le deuxième but de sa formation qui s'est imposé 2-1 face au Paris FC. Entré en jeu peu après l'heure de jeu, le Ballois a trouvé le chemin du but 10 minutes plus tard. Il compte désormais 9 réussites cette saison avec Rennes. Un temps très nuageux est annoncé ce lundi avec des averses fréquentes. Il devrait même y avoir de forts orages localement. C'est surtout sur le Jura et les Préalpes que les précipitations risquent d'être particulièrement abondantes. Quelques éclaircies sont toutefois attendues l'après-midi. Pour ce qui est des températures, elles oscilleront entre 15 et 17 degrés en pleine au meilleur de la journée. Et un mot de la route pour terminer. Prudence si vous circulez sur l'autoroute A1 Lausanne en direction de Genève. Un accident est signalé entre Saint-Pré et Aubonne. 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
1: Julien Traxel.
2: La guerre en Iran n'est pas finie. Déclaration faite par Benjamin Netanyahou dans une interview diffusée hier par la chaîne de télévision américaine CBS. D'après le premier ministre israélien, le conflit se poursuit car il faut encore retirer d'Iran les stocks d'uranium enrichi. On finira par le récupérer. On le surveille de près, a pour sa part assuré Donald Trump. La Chine a confirmé ce lundi la visite d'État prévue cette semaine de Donald Trump. Le président américain arrivera mercredi soir à Pékin. Durant son déplacement de 3 jours, le dirigeant républicain rencontrera notamment son homologue chinois Xi Jinping. Les deux hommes devraient discuter de l'Iran, mais aussi des tensions commerciales entre leurs deux pays. C'est bien entre Genève et Lausanne que circule le train le plus rempli de Suisse. Selon une analyse de la fréquentation de l'ensemble des lignes ferroviaires dans le pays effectuée par la RTS, le train de 18h05 entre Genève et Lausanne affiche un taux de remplissage de 98% en deuxième classe et de 91% en première classe. Les données passées en revue indiquent aussi que la deuxième classe est systématiquement plus utilisée que la première. La section jeune de l'association Transport et Environnement verrait ainsi bien la première classe disparaître. Ils étaient plusieurs centaines hier à Zurich pour manifester leur solidarité envers les personnes atteintes du syndrome de fatigue chronique. Les organisateurs ont estimé à 800 le nombre de participants à cette action baptisée hashtag Millions Missing, une action qui a notamment pour but de réclamer des améliorations en matière de diagnostic, de prise en charge médicale et de recherche dans le domaine de l'encéphalomyélite myalgique. Environ 60 000 personnes vivent avec ce syndrome en Suisse. En Thaïlande, l'ancien premier ministre Thaksin Shinawatra a pu sortir de prison. Cette figure incontournable de la politique thaïlandaise purgeait depuis le mois de septembre une peine d'un an d'emprisonnement pour corruption. Accueilli par plusieurs de ses proches et de nombreux partisans à sa libération ce lundi matin à Bangkok, le milliardaire de 76 ans devra porter un bracelet électronique pendant sa période de probation de 4 mois. En football, le FC Barcelone a fait coup double hier soir devant son public. La formation catalane a remporté le Classico face au Real Madrid 2-0, ce qui lui a permis de s'assurer un 29e titre de champion d'Espagne. Et au marathon de Genève, Fabian Schlumpf a réussi sa rentrée. La Zurichoise s'est classée deuxième hier avec un temps de 2h31 et 15 secondes. Seule la Kenyane Patience Kimutai a devancé la détentrice du record de Suisse de la spécialité. Chez les hommes, la victoire est aussi revenue à un Kenyan, Collins Kemboy, déjà vainqueur l'an dernier. Un temps très nuageux est annoncé ce lundi avec des averses fréquentes. Il devrait même y avoir de forts orages localement. C'est surtout sur le Jura et les Préalpes que les précipitations risquent d'être particulièrement abondantes. Quelques éclaircies sont toutefois attendues l'après-midi. Pour ce qui est des températures, elles oscilleront entre 15 et 17 degrés en pleine au meilleur de la journée. Vous écoutez RTS Info, on se retrouve à 5h pour un nouveau point sur l'actualité.
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1: Julien Traxel.
2: L'évacuation du bateau de croisière MV Ondius où un foyer d'antivirus a été détecté a pu commencer hier aux Canaries. 94 passagers et membres d'équipage de 19 nationalités différentes ont débarqué selon la ministre espagnole de la Santé. Pour toutes ces personnes, l'étape suivante a consisté à rentrer dans leur pays respectif dans des avions spécialement affrétés. Et parmi les gens évacués du paquebot MV Ondius, un membre d'équipage suisse. L'Office fédéral de la santé publique a indiqué hier que le ressortissant helvétique a été placé en quarantaine. Une quarantaine qui durera 6 semaines, comme l'a révélé le média 20 minutes. Les autorités sont en contact régulier avec cette personne, acheminée par avion aux Pays-Bas, ainsi que ses proches en Suisse. Dans le canton de Fribourg, le Parti socialiste cherche son champion pour succéder à Jean-François Steyert au Conseil d'État. Deux figures du PS fribourgeois sont en lice pour la section locale de la ville de Fribourg en vue des élections cantonales prévues cet automne. Il s'agit de la préfète de la Sarine, Lise-Marie Graden, et du député Simon Zurich. À 6 mois du scrutin, le Parti socialiste doit trancher entre ces deux personnalités, un choix stratégique qui divise et qui met le parti sous pression. Narges Mohammadi, prix Nobel de la paix 2023, emprisonné depuis le mois de décembre en Iran, a pu être libéré sous caution. Alors que son état de santé s'est gravement détérioré, la militante des droits humains de 54 ans a été transférée hier dans un hôpital de Téhéran. Sa propre équipe médicale la soignera. Selon son époux établi à Paris, la vie de Narges Mohammadi ne tient qu'à un fil. Nintendo a dégringolé ce lundi à la bourse de Tokyo. Le géant japonais du jeu vidéo a vu son titre plonger de presque 10% après avoir annoncé vendredi des résultats annuels inférieurs aux attentes. Dans le même temps, le groupe s'attend à une chute de 27% de son bénéfice net et à des ventes en recul de plus de 11% pour l'année fiscale en cours. En tennis, il n'y a plus la moindre Suissesse engagée au tournoi de Rome. Dernière rescapée, Rebecca Masarova a connu l'élimination hier au 3e tour. La Baloise n'a tout simplement pas eu voix au chapitre face à l'américaine Jessica Pegula, numéro 5 mondiale. Elle a été écrasée 6-0 en à peine une heure. Et en football, tout va bien pour Iman Benet et Manchester City. La formation de la Valaisanne s'est qualifiée hier pour la finale de la Coupe d'Angleterre. Avec 2 passes décisives à son actif, la jeune internationale suisse a activement contribué au succès 3-2 décroché en prolongation par les Mancuniennes face à Chelsea. En finale, le 31 mai à Wembley, Manchester City se mesurera à Brighton. Un temps très nuageux est annoncé ce lundi avec des averses fréquentes. Il devrait même y avoir des orages forts localement. C'est surtout sur le Jura et les Préalpes que les précipitations risquent d'être particulièrement abondantes. Quelques éclaircies sont toutefois attendues l'après-midi. Pour ce qui est des températures, elles oscilleront entre 15 et 17 degrés en pleine au meilleur de la journée.
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0: Après les informations, je vous retrouve en douceur. 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
1: Julien Traxel.
2: La réponse de l'Iran aux propositions américaines pour mettre fin à la guerre a suscité la colère de Donald Trump. Sur son réseau Truth Social, le président des États-Unis a qualifié la réponse iranienne d'inacceptable. Téhéran a annoncé hier avoir répondu au plan américain. D'après le Wall Street Journal, qui cite des sources proches du dossier, la proposition iranienne prévoit notamment une réouverture progressive du détroit d'Hormuz. La République islamique serait aussi prête à diluer une partie de son uranium enrichi et à envoyer le reste dans un pays tiers. De leur côté, la France et la Grande-Bretagne co-présideront demain une réunion sur le détroit d'Hormuz. Les ministres de la Défense des deux pays dirigeront une visioconférence avec leurs homologues des pays prêts à contribuer militairement à une mission pour sécuriser le passage maritime stratégique. L'Iran a prévenu qu'il y aurait une réponse décisive et immédiate de son armée en cas de déploiement français et britannique dans le détroit d'Hormuz. Le nouveau maire de Zurich s'appelle Raphaël Golta. Et ce n'est pas une surprise, le socialiste était le seul candidat en lice hier au deuxième tour. Avec plus de 40 000 voix récoltées, le quinquagénaire succède à sa collègue de parti Corinne Maurer, en poste pendant 17 ans et surnommée la mère éternelle. Elle s'appelle Canaille et elle est devenue reine des reines hier lors de la finale nationale à Sion des combats de vaches de la race des reins. La favorite a terrassé lors d'un dernier duel expéditif son ultime rivale Meghan, reine de troisième catégorie, dont la reine de Prabardi. L'animal des frères Dayer et famille, basé à Erémon, se succède au palmarès à Nubie. Plus de 12 000 spectateurs ont assisté à l'édition 2026 de l'événement. Au Venezuela, le corps d'un nouveau prisonnier politique a été retrouvé sans vie. Selon l'organisation non gouvernementale Foro Penal, la victime, détenue depuis le mois de février, est décédée dans les locaux de la police de la localité d'Anaco, dans le nord-est du pays. À en croire l'organisme, ce décès porte à 20 le nombre de prisonniers politiques morts en détention depuis 2014 au Venezuela. En football, le FC Sion se rapproche du podium de Super League. Les Valaisans ont battu hier le leader Thun 2-0 au stade de Tourbillon. Ils ont ainsi décroché un cinquième succès consécutif en championnat, ce qui leur permet de revenir à 2 points de la 3e place du classement occupé par Lugano, défait 2-1 par Saint-Gall. De son côté, Young Boys a balayé Bâle 3-0. Et en hockey sur glace, l'équipe de Suisse a réussi son dernier test avant son championnat du monde. Pour conclure leur participation à l'Euro Hockey Tour à Ängelholm en Suède, les joueurs helvétiques ont balayé hier la République tchèque 6-1. Un temps très nuageux est annoncé aujourd'hui avec des averses fréquentes. Il devrait même y avoir de forts orages localement. C'est surtout sur le Jura et les Préalpes que les précipitations risquent d'être particulièrement abondantes. Quelques éclaircies sont toutefois attendues l'après-midi. Pour ce qui est des températures, elles oscilleront entre 15 et 17 degrés en pleine au meilleur de la journée.
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Ce matin, je vous ai préparé un voyage qui commence dans l'intimité d'un quintet de forêt, traverse les paysages sonores de la France, fait escale dans le jazz avec Michel Portal et se termine avec des chansons d'enfance revisitées par Tchaïkovski. Une heure pour respirer, pour se laisser porter. Une heure rien qu'à vous. Installez-vous, prenez votre temps. La journée peut attendre encore un peu.

Le critique musical Émile Villermoz disait de Fauré qu'il avait le secret des confidences. Et ça s'entend, on a pu écouter l'Allegretto Moderato du quintet pour piano et quatuor à cordes numéro 1 en Ré mineur, opus 89, interprété par le quatuor ébène et puis Michel D'Alberto au piano.

Enregistré en concert par la RTS en novembre 1999, vous avez pu entendre l'orchestre de chambre de Lausanne, dirigé par Jaron Traub, dans cet extrait de l'organiste de César Franck, dans une transcription pour petit orchestre. C'était l'Andantino sur des airs béarnais et l'Allegretto sur des airs angevins à l'instant. On a pu entendre des paysages et des clochers du village, la douceur de la France rurale du 19e siècle. Sur Espace 2, on fait maintenant un saut dans le temps avec Michel Portal. Michel Portal et cette musique de Max, mon amour. Un immense clarinettiste, un compositeur français, un musicien qui naviguait entre le classique, le jazz et le cinéma. Cette pièce vient de la bande originale du film « Max, mon amour », sorti en 1986. L'histoire, elle est, disons, surprenante. Une femme britannique, jouée par Charlotte Rampling, tombe amoureuse d'un chimpanzé nommé Max.

Michel Portal, qui crée avec cette élégance, à la clarinette basse, une atmosphère mélancolique, tendre, un peu mystérieuse, du Portal pur jus, inclassable, poétique et humain. Et maintenant, direction la Suisse, avec Arthur Honegger.

La musique d'Arthur Honegger, compositeur suisse né au Havre, membre du groupe des Six à Paris, un homme entre deux mondes, entre la France et la Suisse, entre la modernité et la tradition. Ce concerto a été composé en 1948. Il est d'une grande beauté mélancolique. Le dialogue entre la flûte, le cor anglais, crée cette atmosphère que vous avez pu entendre, presque pastorale, un peu nostalgique. C'était l'Andante, interprété par David Shostak à la flûte, Alan Fogel au cor anglais, accompagné par le Los Angeles Chamber Orchestra. Le jour se lève doucement et avec lui, une voix qui pleure et qui console.

Les paroles disent « Pleure seulement, âme blessée, tes larmes ne sont pas vaines. » Dieu les recueille, une musique de compassion, de tendresse de Georg-Philipp Telemann. « Weine nur, gekränkte Seele », interprétée par la soprano Dorothy Mills, accompagnée par l'Orfeo Baroque Orchestra.

Tout en douceur, cette interprétation des Heidelberger Symphoniker que dirigeait Thomas Faye dans cet Un poco adagio cantabile tiré de la 47e symphonie de Joseph Haydn. Et nous voici avec Chopin sur RTS Espace 2, un des plus beaux moments de tendresse du répertoire romantique.

Chopin avait 20 ans quand il a composé ce concerto. 20 ans et déjà cette maturité émotionnelle. Ce Larghetto, c'est une déclaration d'amour. Il était éperdument amoureux d'une jeune chanteuse. Et cette musique, c'est pour elle. Le Larghetto du concerto pour piano et orchestre numéro 2 en fa mineur de Frédéric Chopin, qui écrivait à un ami « J'ai peut-être trouvé mon idéal ». Que je sers fidèlement depuis 6 mois sans lui avoir dit un mot. Ben, peut-être, mais quelle musique en tout cas, jouée par Christian Zimmermann, dirigeant lui-même le Polish Festival Orchestra.

Des vieilles chansons françaises, italiennes, allemandes, napolitaines, extraites de l'album pour enfants de Tchaïkovski, dans une transcription pour Quatuor à cordes. Il a composé cet album en 1878, inspiré par l'album pour la jeunesse de Robert Schumann. 24 petites pièces pour piano, des miniatures pleines de charme, pensées pour les enfants qui apprennent l'instrument. Vous avez pu entendre le quatuor Borodine interpréter quelques-unes de ses pièces, un enregistrement de la RTS d'avril 2016. Voilà, c'est sur ce monde de la jeunesse que je vous laisse. À demain, même heure, à 6h pour En douceur.

0: En douceur, c'est fini pour aujourd'hui. Après les informations, musique matin. 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
1: Sandra Viscardi.
2: Les opérations d'évacuation des passagers et membres d'équipage du MV Ondius vont s'achever aujourd'hui à Tenerife. Une évacuation sous surveillance médicale qui conduira ces personnes à 6 semaines de quarantaine. Le temps maximal d'incubation pour le hantavirus qui sévit sur le paquebot. Un des 5 passagers français rapatriés à Paris présente des symptômes. Berne confirme qu'un 4e Suisse, un membre d'équipage, a été évacué vers les Pays-Bas. Il restera lui aussi confiné 6 semaines avant de pouvoir rentrer au pays, Mathieu Anderson.
3: Comme la plupart des personnes à bord du bateau de croisière, cet homme, membre de l'équipage, a été évacué hier à Tenerife. Il a ensuite rejoint l'aéroport via un couloir sécurisé pour éviter tout contact avec la population de l'île, puis a été rapatrié dans le pays de son employeur, les Pays-Bas. Il doit désormais effectuer une quarantaine de 6 semaines. Des circonstances difficiles donc, mais son état est bon, estime Céline Gardiol, responsable de section contrôle de l'infection à l'Office fédéral de la santé publique.
4: On est en contact direct, principalement avec la famille de cette personne qui nous dit qu'il va bien. Il n'a pas de symptômes pour l'instant et il semble que son moral soit aussi plutôt positif.
3: C'est le 4e Suisse concerné par l'hantavirus. Un homme infecté est toujours soigné à Zurich, alors que sa compagne se trouve en isolement chez elle. Une autre personne se trouve aussi confinée à Genève. Malgré cela, la Confédération se veut rassurante pour la suite. Céline Gardiol.
4: On estime que le risque pour la population suisse est vraiment faible. On n'a aucun signe que cette flambée d'antivirus sur un bateau ait des répercussions sur plusieurs pays au niveau international. Donc les mesures actuelles pour la Suisse sont suffisantes, étant donné que la personne qui était à risque de transmettre le virus est actuellement isolée.
3: Pour rappel, l'OMS recense 6 cas confirmés d'antivirus parmi 8 cas suspects, dont 3 décès.
2: Après l'hôpital universitaire de Zurich, c'est au tour de celui de Lille, à Berne, d'ouvrir une enquête sur l'impact de l'utilisation d'implants cardiaques CardioBand. Ils sont considérés comme dangereux, voire mortels, dans un rapport paru la semaine dernière. En les prescrivant, le chirurgien de l'hôpital zurichois s'était personnellement enrichi. Alors pour éviter de tels conflits d'intérêts, le Conseil fédéral a ouvert mercredi dernier une consultation, Juliette May.
5: Interdire aux médecins de développer un dispositif médical et le prescrire en même temps. C'est la proposition du Conseil fédéral sous l'impulsion du Parlement. Les conflits d'intérêts sont déjà interdits pour ce qui concerne les médicaments soumis à ordonnance. Mais cette fois-ci, le gouvernement va plus loin. Il veut aussi les empêcher pour les dispositifs médicaux comme les prothèses, les lunettes ou les implants cardiaques par exemple. Pour Simon Zurich, vice-président de l'Organisation Suisse des Patients, c'est une bonne nouvelle, même si la mesure reste timide.
6: Je pense que c'est un premier pas dans la bonne direction, mais que le Conseil fédéral doit aussi prévoir des règles qui permettent de traiter tout type de conflit d'intérêts. Et on espère que la solution pourra être élargie à d'autres cas de figure également.
5: Le conseiller national du centre, Benjamin Reduit, craint, lui, une augmentation de la bureaucratie et donc des coûts.
7: Il ne faut pas perdre de vue que pour un médecin ou pour un hôpital, l'essentiel, c'est de soigner. Et c'est de pas passer son temps à rendre compte sur ce qu'il fait et quels sont ses choix médicaux ou de collaboration aussi avec des fabricants.
5: Le sujet sera bientôt discuté sous la coupole. La surmortalité constatée à l'hôpital de Zurich à la suite d'un plan CardioBand s'invitera à coup sûr dans les débats.
2: Les prix du pétrole à nouveau à la hausse parce que Donald Trump a refusé la réponse iranienne aux propositions américaines pour mettre fin à la guerre. Une guerre qui sera à l'ordre du jour de la visite du président américain à Pékin de mercredi à vendredi. Les femmes doivent pouvoir prendre la pilule du lendemain sans passer par un entretien obligatoire. Le Conseil national a déjà dit oui, le Conseil des États doit encore se prononcer. Pour Martine Rugli, présidente de Pharma Suisse, cet entretien est une obligation légale prévue pour encadrer la prise de médicaments. Et il a son utilité.
8: Dans l'entretien, on va discuter avec la patiente justement des effets aussi du médicament, des contre-indications du médicament. Et on a vu dans une étude qui a été publiée l'année passée que les femmes qui ont participé à cette étude étaient en fait tout à fait compréhensives par rapport à ce besoin de consultation, puisque 91% d'entre elles ont dit qu'elles trouvaient que c'était totalement normal d'avoir une consultation et que ça améliorait leurs connaissances et surtout que ça les réassurait.
2: Le nouveau maire de Zurich élu hier, le socialiste Raphaël Golta, seul candidat, succède à sa camarade de parti Corinne Maurer. 12 000 spectateurs ont suivi dans l'arène de Prabardy la victoire de Canaille à la finale nationale des combats de rennes de la race des Reins. Une fête qui a coûté 1 300 000 francs, dont 250 000 juste pour les gradins. Mais à l'avenir, la manifestation pourrait se tenir dans une arène permanente, comme l'explique Blaise Maître, le gérant de la Fédération Suisse d'élevage de la race des Reins.
1: Il y a un projet justement pour pérenniser un peu une infrastructure parce que trouver des bénévoles c'est toujours plus difficile et puis aller toujours vers des sponsors pour trouver de l'argent c'est pas facile non plus. Donc l'idée c'est quand même de mettre en place quelque chose de fixe et puis qui puisse être utilisé non seulement pour les combats de rennes mais pour d'autres manifestations et ça permettra d'économiser les coûts et de trouver plus facilement des organisateurs.
9: Alors le projet se situerait sur une surface à Tourtemagne qui appartient à la bourgeoisie de Tourtemagne. Pourquoi le Haut-Valais?
1: Parce qu'on n'a pas trouvé dans le Bas-Valais ni dans le Valais central, en fait. C'est aussi simple que ça. Et puis, il y a une volonté de la commune aussi de soutenir. Et là, c'est au-delà de la commune de Tourtemagne, c'est tout le Valais, Haut-Valais qui s'est mobilisé. Et maintenant, c'est tout le Valais qui est derrière ce projet.
2: La mise à l'enquête, c'est pour bientôt. L'arène est budgétisée à 8 millions. Bottes et cirées pour ce lundi. Les éclaircies seront rares, 15 degrés au maximum. La neige même vers 1500 mètres la nuit prochaine avant un retour progressif du soleil demain.
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1: Bonjour tout le monde, j'espère que vous allez bien ce matin du 11 mai 2026. Je suis bien content de vous retrouver pour passer ce début de journée en musique avec Jean-Sébastien Bach à l'honneur dans les deux premiers titres, Réjouissance et Badinerie, deux extraits différents et deux interprétations assez différentes également.

Et voilà, un bar à base de Babara et de Jin Jin Jin. C'était Badinerie, extrait d'une suite, la deuxième suite pour orchestre en si mineur. Et c'était les Swingle Singers qu'on écoutait ici en 1964, emmenés par Christian Legrand. Et puis pour commencer l'émission, l'Académie pour la musique ancienne de Berlin. Extrait d'une suite également, pour orchestre également, mais la quatrième et en ré majeur du même Jean-Sébastien Bach. Les questions du concours, eh bien, vont démarrer dans quelques instants, une petite dizaine de minutes. Le temps, eh bien, le temps précieux d'ailleurs, d'écouter Maurizio Pollini ici au piano dans le troisième mouvement du 21e concerto de Mozart.

0: Le public, eh bien, le public du Musikverein de Vienne, figurez-vous, au mois de mai en 2005, troisième et dernier mouvement du 21e concerto de Mozart. Il y avait les applaudissements juste après. Concerto en ut majeur, donc Allegro vivace assai, célèbre mouvement d'un célèbre concerto d'un très célèbre compositeur, avec Maurizio Pollini ici, donc, et qui était accompagné par le Philharmonique de Vienne. Il est 7h19 sur RTC Espace 2, un peu d'avance par rapport à la coutume, la question du concours.
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0: Et le plaisir d'ouvrir une nouvelle thématique, une nouvelle suggestion de nos collègues de la documentation de la RTS. Cette semaine, nous allons prendre ou parler du pied pendant toutes les questions. Alors, sous toutes ces coutures, si je puis me permettre aujourd'hui, le pied comme unité de mesure. Je vais déjà vous poser la question, on écoutera juste après le son d'archives. C'est pas si vieux que ça. L'émission Dit pourquoi avec Lucas Torrent qui va nous raconter une petite anecdote médiévale. Donc un extrait d'une émission de 2023. La question, je vous la pose, elle n'est pas si facile que ça. D'ailleurs, c'est spécifié par mes collègues. De temps en temps, c'est assez facile, vous en conviendrez. Alors, je pose cette question. Donc, avant le système métrique, nous utilisions aussi en Suisse le pied comme unité de mesure. Mais il y a trois différentes tailles de pieds. Est-ce que vous saurez les nommer? Donc, les différents pieds suisses qu'on utilisait pour mesurer les distances à l'époque. Si vous avez cette réponse ou si vous arrivez à la trouver sur Internet, eh bien, vous pouvez envoyer vos mails de réponse comme tous les matins. L'adresse n'a pas changé. C'est matinconcours@rts.ch. Donc, trois différentes tailles de pieds comme unité de mesure dans la Suisse.
2: Isolde est au sud des Alpes, avec la nonne Adélaïde, qu'elle a rencontrée en chemin, dans les marches d'Ivrea. Adélaïde, la nonne, qui connaît un cloître où les femmes pourront dormir. Car c'est bientôt la fin de la journée, et deux femmes comme ça sur les routes de nuit au Moyen-Âge, ça ne se fait pas. Mais à quelle distance est ce cloître? Auront-elles le temps d'y aller avant que le soleil ne se couche? Et nos deux héroïnes demandent leur route à des paysans. Est-ce encore loin l'abbaye de Sainte-Pigouille-les-Mains-Pures? Demande Adélaïde. C'est à 12 encablures calabraise, répondent les paysans. Oui, mais ça fait combien de lieux picardes, les encablures calabraises? Les femmes ne savent plus. Elles demandent alors la distance en pied de Normandie. Mais les paysans parlent, eux, en pied lombard, à moins qu'ils ne calculent en pied napolitain. Ça, c'est embêtant parce que le pied napolitain est de même taille que le pied lyonnais, mais 12 pieds lyonnais équivalent à environ 11 pieds lombards. Ça, c'est un piège. On tente alors de leur demander la distance en verge et en toise. Mais la toise capucéenne semble être sensiblement plus courte que la toise sarrasine que ces paysans semblent utiliser. On tente alors le jour de marche. C'est à combien de jours de marche ce cloître? Mais tout dépend si on utilise le jour de marche avec charrette ou le jour de marche sans charrette. Et si c'est pleine ou demi-lune? Finalement, nos héroïnes demandent tout simplement « C'est loin ?» Et les paysans répondent « Ça va ».

petite séance de chatouillage d'orteils ici en lien avec la thématique des questions du concours cette semaine, Tickle Toe avec Lester Young et l'orchestre de Count Basie pour illustrer enfin vaguement la question du concours, donc cette question qui porte sur les pieds mais en tant qu'unité de mesure, une question spécifique sur la Suisse qui utilisait ces moyens de mesurer avant le système métrique et il y avait trois références suprarégionales qui prédominaient en Suisse. Trois types de pieds, saurez-vous les retrouver et me les communiquer à l'adresse matinconcours@rts.ch. Musique évidemment maintenant avec ces trois lettres FAE Frei aber einsam, sous-titre de cette sonate assez particulière, sonate dédiée à Joseph Joachim et composée par trois musiciens différents, Schumann, son élève Albert Dietrich et Johannes Brahms. C'est la sonate FAE, donc on écoute le final qu'on doit à Robert Schumann, et c'est l'interprétation ici pour Harmonia Mundi d'Alexander Melnikov qu'on écoute au piano en duo avec la violoniste Isabelle Faust.

Isabelle Faust au violon, Alexander Melnikov au piano, le final, quatrième et dernier mouvement de cette sonate, donc Frei aber einsam, sonate composée eh bien par Schumann en ce qui concerne ce dernier mouvement, mais également par Albert Dietrich et Johannes Brahms en ce qui concerne les autres mouvements donc de cette œuvre assez particulière enregistrée à Berlin pour le label Harmonia Mundi. Musique maintenant, enfin annonce, avant musique, annonce du concert du soir. Nous sommes lundi, 19h30, ce sont les grandes archives que nous explorons d'une semaine à l'autre grâce à Martin Gers qui fait la programmation et grâce à Sérène Regard qui vous accompagne pendant toutes ces soirées du lundi. Donc ce soir, bon anniversaire à Zubin Mehta qui vient de fêter son 90e anniversaire. On vous propose de redécouvrir ou d'écouter peut-être pour la première fois d'ailleurs un concert enregistré dans le cadre du Septembre musical de Montreux-Vevey. C'était en 1974 avec l'arrivée de l'Orchestre philharmonique de Los Angeles, donc sous la direction du grand chef indien, au programme musique de Beethoven avec la 7e et la 8e symphonie de Beethoven ainsi qu'une ouverture Léonore 3 du même Beethoven. Donc ça sera 100% Beethoven ce soir à partir de 19h30 sur RTS Espace 2. Maintenant c'est 100% Respighi, mais seulement pendant 4 minutes.

Et voilà, ça teinte et ça explose un peu de tous côtés dans cette musique de Respighi ici avec l'Académie de Saint Martin in the Fields, concentrée évidemment pour pas rater les petits moments de percussion importants. Neville Marriner à la tête de l'orchestre, enregistré à Londres en 1986, extrait donc de la boutique Fantasque, une suite de ballets pour orchestre de Respighi sur des airs de Gioachino Rossini. Et on enchaîne, et on remercie d'ailleurs Antonin Scherrer qui signe la programmation musicale de cette émission et qui a choisi maintenant de passer au répertoire de Rossini, justement avec Una voce poco fa, célébraire de Rosina. On est au premier acte du Barbier de Séville, c'est la voix de Karine Dey qu'on écoute.

L'ensemble, les forces majeures dans un air à tonalité majeure, ça tombe bien. Raphaël Merlin à la tête de l'orchestre, de l'ensemble, et puis la magnifique voix ici de la mezzo-soprano Karine Dehé dans ce Una voce poco fa, célèbre air de Rosina, premier acte du Barbier de Séville et de Rossini. Donc on boucle le moment Rossini, il était évoqué simplement dans la musique précédente d'Ottorino Respighi. Je vous donne maintenant la réponse à la question du concours, 7h46 sur RTC Espace 2 et dans Musique Matin. Nous cherchions donc les trois pieds, unité de mesure donc utilisée en Suisse avant l'instauration du système métrique. En tout cas, les trois références suprarégionales qui prédominaient en Suisse, c'est comme ça, pour reprendre mon énoncé tout à l'heure. Donc ces trois pieds sont le pied de Nuremberg, 30,38 cm, qu'on utilisait à l'est de la Reuss. Le pied de Berne, qui lui faisait un petit peu plus court, le pied de Berne, 29,33 cm. Ça, c'est plutôt dans la zone d'influence bernoise de l'Argovie. Au Léman, on est bien placé pour en parler par ici dans la région lausannoise. Et puis finalement le pied de Paris ou alors le pied de Roy qui lui est plus grand que les deux autres, 32,48 cm à l'ouest de la Reuss. Voilà pour ces trois pieds. Merci à toutes et à tous pour vos messages. Vous étiez très forts et nombreux à me trouver ces bonnes réponses. D'ailleurs, j'avais dit que c'était difficile, mais visiblement, vous en êtes très bien sortis. Bravo en particulier aujourd'hui à monsieur Jean-Luc Demierre, qui habite au Paquier-Montbary. Je ne vais pas vous donner la distance en pied entre Lausanne et le Paquier-Montbary. Il a été tiré au sort. Il va emporter donc un bon offert par la librairie Payot. Deuxième question sur le pied demain à 7h20 environ dans Musique Matin. François-Frédéric Guy est au piano et on l'écoute ici dans le premier mouvement de la 11e sonate de Beethoven.

François-Frédéric Guy au piano, ici François-Frédéric Guy qui, figurez-vous, termine en ce moment une tournée au Japon et qui entame à partir de demain une tournée en Chine. On l'attend en Suisse, ça sera le 29 août prochain, dans les variations musicales de Tanet, en compagnie notamment d'Amaury Coeto et de Xavier Philips. On vient de l'écouter ici dans le premier mouvement de la 11e sonate en si bémol majeur, musique de Beethoven. Il est 7h55 sur RTS Espace de Dans Musique Matin. On va rendre un hommage à la pianiste de jazz et compositrice Carla Bley, qui nous a quittés, mais il n'y a pas si longtemps que ça, c'était au mois d'octobre 2023. Elle était née un 11 mai en 1936 en Californie. Carla Bley, grande pianiste, grande chef d'orchestre également et compositrice. Une de ses compositions ici reprise par un duo saxophone-piano, Pierrick Pedron et Gonzalo Rubalcaba. Hommage aux pelouses, ça s'appelle Lance.

0: Il est 8h, à tout de suite.
1: Sandra Viscardi.
2: Neckstad, ses paysages idylliques, ses hôtels huppés, mais derrière la carte postale, une réalité bien plus sombre, l'esclavage moderne. Aujourd'hui s'ouvre un procès pour traite d'êtres humains à Thun. Trois personnes sont accusées d'avoir fait venir des dizaines de femmes depuis la Serbie pour les forcer à travailler dans des conditions infernales, Célia Berthollet.
3: Du travail domestique dans des résidences de luxe, un bon salaire et un permis de travail à la clé, des promesses qui font rêver. Mais une fois engagé, pour les victimes, c'est le cauchemar. Des journées de travail de 17 heures, une paye de misère et des conditions de logement déplorables. Ajoutez-y des insultes et des menaces ainsi qu'une liberté de mouvement toute relative. Cet enfer a duré pendant 7 ans, de 2013 à 2020, sans que personne ne dise rien. Lorsque la police mène l'enquête, elle identifie au total 40 victimes, toutes des femmes recrutées en Serbie. Un couple serbe et leur fille sont accusés d'avoir mis ce réseau en place. Ils comparaissent dès aujourd'hui, notamment pour traite d'êtres humains. Cette affaire n'est pas un cas isolé, souligne le FITS, le centre d'assistance aux migrantes et aux victimes de la traite des femmes. Pour l'organisation, il est essentiel que ce chef d'accusation soit retenu lors du procès afin de faire avancer la lutte contre ce phénomène. En attendant, les trois suspects restent présumés innocents.
2: Et le procès doit durer toute la semaine. Verdict le 16 juin. Le président américain rejette la réponse iranienne à ses propositions de paix. Le président iranien Massoud Pezeshkian a affirmé que son pays ne courbera jamais la tête devant l'ennemi. Une réponse, Lubna Anaki, qui a provoqué la colère de Donald Trump.
4: C'est un fait établi. Donald Trump n'aime pas ne pas obtenir ce qu'il veut. Et hier, le président américain a fustigé les Iraniens sur son réseau social. « Je viens de lire la réponse des soi-disant représentants de l'Iran », raconte le Républicain. « Je ne l'aime pas, c'est totalement inacceptable », ajoute-t-il en majuscule. Pour l'instant, Washington n'a pas dévoilé les détails de la réponse iranienne. Mais un peu avant ce message plein de colère, le président américain s'en était déjà pris aux responsables iraniens, les accusant, je cite, « de jouer au plus fin depuis 47 ans ». Ce n'est pas la première fois depuis le début de cette guerre que le président américain menace ainsi Téhéran, sous-entendant que les hostilités pourraient reprendre avant de finalement faire marche arrière. Mais ces nouvelles tensions interviennent alors que Donald Trump doit rencontrer cette semaine son homologue Xi Jinping. L'américain va sans doute tenter de mettre la pression sur le président chinois, allié de l'Iran, pour l'aider à mettre fin à la guerre. Lubna Anaki, RTS, New York.
2: Et ce matin, le pétrole repart à la hausse après les propos du président américain. Narges Mohammadi, prix Nobel de la paix 2023, emprisonné depuis le mois de décembre en Iran, libéré sous caution. Alors que son état de santé s'est gravement détérioré, la militante des droits humains de 54 ans a été transférée hier dans un hôpital de Téhéran. C'est sa propre équipe médicale qui va la soigner. Les opérations d'évacuation des passagers et membres d'équipage du MV Ondius vont s'achever aujourd'hui à Tenerife. Chacun est rapatrié dans son pays où il observera une quarantaine de 6 semaines. Dans son pays ou dans celui de son employeur, comme c'est le cas pour le dernier Suisse à bord du bateau, un membre d'équipage conduit hier aux Pays-Bas. Cette quarantaine, si elle est appliquée pour toutes les personnes à risque, devrait rapidement faire disparaître l'antivirus, selon Didier Trono, responsable du laboratoire de virologie et de génétique à l'EPFL.
5: C'est un virus contre lequel il n'y a pour l'instant pas de vaccin, contre lequel les thérapies ne sont pas efficaces, qui infecte des gens qui sont susceptibles de devenir extrêmement malades, voire de mourir. Donc il est raisonnable de faire attention, mais c'est pas très contagieux, c'est pas du tout la même situation qu'on avait avec le Covid, c'est pas la même situation qu'on aurait avec une grippe qui viendrait tout d'un coup et qui serait complètement différente de toutes les autres, ce qui fait qu'on n'aurait pas d'immunité contre elle. Donc non, je ne suis pas inquiet.
2: Didier Trono avec Mathieu Anderson. Nous vivons désormais à crédit. La Suisse a avalé aujourd'hui toutes les ressources disponibles pour l'année. Le jour du dépassement, donc, selon les organisations environnementales. Et si tous les habitants de la Terre consommaient autant que la population suisse, eh bien, il faudrait plus de 2,8 planète Terre pour nourrir tout le monde. Pharmy a cessé ses activités. Le supermarché en ligne spécialiste des produits locaux et bio l'a annoncé sur son site internet ce week-end. Basée à Zurich, la société était en difficulté depuis plus d'un an. En 2025, elle avait fermé son site dans le canton de Vaud. Elle avait aussi, Mathilde Farine, fusionné avec son concurrent Picot.
6: Ce rapprochement devait aider les deux entreprises à économiser dans la logistique et l'administratif. Mais ça n'a pas suffi. Pharmi dit avoir exploré différentes options, mais la poursuite de l'activité n'était plus responsable sur le plan économique. Voilà ce qu'explique le président du conseil d'administration, Dominique Locher. En cause, dit-il, un contexte économique tendu et des comportements d'achat qui ne suivent pas toujours les intentions. Fondée en 2014, la société avait d'abord connu un rapide succès. Elle s'était même étendue en Suisse romande en 2022 avant d'abandonner son site d'Écublens. Aujourd'hui, une centaine de personnes risquent de perdre leur emploi. Pharmi n'est pas la seule enseigne bio en difficulté. Il y a un an, Migros a aussi mis fin à sa collaboration avec Alnatura. Le géant Orange gérait les 25 magasins de la chaîne allemande en Suisse. Une partie ont été vendues, mais plus de la moitié ont fermé. Et il y a 3 ans, c'était la chaîne de produits bio et diététiques Reformhaus Müller qui mettait la clé sous la porte.
2: Plus de 35 000 visiteurs à Lausanne pour la 20e édition de BDFIL, le festival de bande dessinée, et plus de 115 000 personnes qui ont virevolté ce week-end à travers toute la Suisse pour la 21e fête de danse. À Vienne débutera demain la 70e édition de l'Eurovision de la chanson. Les délégations ont défilé hier devant l'hôtel de ville. 5 pays boycottent l'événement pour dénoncer la participation d'Israël. Ne partez pas sans votre parapluie car il va pleuvoir aujourd'hui, des orages même par endroits, 15 degrés tout juste et quelques brèves, très brèves éclaircies de la neige vers 1500 mètres la nuit prochaine, 1200 mètres demain à l'aube avant un retour progressif du soleil.
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1: Un air de saison pour commencer les nouveautés ce matin, malgré le ciel un peu gris, mais c'est tant mieux pour la nature, finalement, s'il pleut pendant quelques jours. Im Frühling, donc au printemps, un lied de Schubert, transcrit ici pour violoncelle et piano. On retrouve des artistes qu'on a écoutés plusieurs fois la semaine dernière dans l'émission, Emmanuel Bertrand et Pascal Amoyel, extrait de leur disque Harmonia Mundi, donc consacré à Franz Schubert.

La belle complicité ici entre Emmanuel Bertrand au violoncelle, Pascal Amoyel au piano, Im Frühling au printemps, donc transcription de ce lead de Franz Schubert, extrait de ce très beau disque Schubert qui vient de paraître chez Harmonia Mundi. Bach maintenant avec la cantate numéro 53, enregistrée récemment par la société Bach de Saint-Gall sous la direction de Rudolf Lutz. Je vous propose ici un air de cette cantate BWV 199, la voix de la soprano Julia Doyle.

La voix de Julia Doyle, la soprano, accompagnée par l'orchestre de la société Bach de Saint-Gall, sous la direction de Rudolf Lutz. Je vous annonçais tout à l'heure la 53e cantate de Bach, mais pas du tout. C'est le 53e disque consacré à l'intégrale. Justement, ils enregistrent toutes les cantates de Bach. Celle-ci, c'était la BWV 199, au titre relativement réjouissant. Mein Herz schwimmt in Blut. Mon cœur baigne ou nage dans le sang. Magnifique enregistrement de ces spécialistes de la musique de Bach. On en trouve aussi dans la région de Genève des autres musiciennes et musiciens qui s'attaquent comme ça à tout ce beau répertoire. Encore une nouveauté à 8h22 sur RTC Espace 2. On va garder cette atmosphère un peu réflexive avec Shelomo, une rhapsodie hébraïque pour violoncelle et orchestre composée par Ernest Bloch qui est au programme du dernier disque enregistré par Jean-Guy Enqueras, le violoncelliste français. Il est avec Gustavo Rimeno et l'orchestre philharmonique du Luxembourg, un disque Harmonia Mundi, à paraître eh bien, dans 4 jours officiellement. Et disque consacré eh bien, à Lutoslavski, qu'on écoutera ces prochains jours. Il y a notamment son concerto pour violoncelle. Mais ici, donc, cette rhapsodie hébraïque de Ernest Bloch, premier mouvement de Shelomo.

0: Jean-Guyen Carras, ici au violoncelle, l'Orchestre Philharmonique de Luxembourg, sous la direction de Gustavo Rimeno, le premier mouvement lento moderato de Shlomo Salomon, donc rhapsodie hébraïque pour violoncelle et orchestre, musique d'Ernest Bloch, au programme donc de ce disque Harmonia Mundi, qui va paraître officiellement dans 4 jours, avec également au programme des musiques de Lutoslavski. Vous écoutez RTS Espace de ces musiques matin jusqu'à 9h, il est 8h32, minutes, des nouvelles maintenant du monde palpitant de la littérature avec Quid dans Quertz, une question qu'on pose souvent dans l'émission.
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2: En 2018, son premier roman, La vraie vie, avait été la sensation de la rentrée littéraire. Depuis, Adeline Dieudonné nous a offert Kérosène et Reste, deux romans sombres dans des tonalités et des formes très différentes, et voici aujourd'hui Dans la jungle. Le point commun entre ces quatre romans, la mort, qui frappe d'entrée de jeu et dont le récit va retracer les raisons ou les effets. Dans ce nouveau roman, l'autrice belge nous met en présence d'un fait divers sordide et, hélas, trop banal. Un homme s'est donné la mort après avoir tué sa femme et ses deux jeunes enfants. Cela, on

0: On le sait dès le premier chapitre. Et les suivants vont remonter le temps pour nous faire découvrir comment une histoire d'amour et de famille banale peut conduire à un acte aussi terrible. Avec, dans la liste des coupables, la société qui favorise l'émergence de comportements toxiques. Cette bonne société wallonne, Adeline Dieudonné la connaît de l'intérieur, car c'est de là qu'elle vient.
1: J'avais deux envies dans ce roman. J'avais envie d'explorer un féminicide et donc les circonstances dans lesquelles il se produit et la société dans laquelle il s'inscrit, parce qu'on le sait maintenant, c'est pas une histoire de... Ça ne se passe pas entre un homme et une femme, ça se passe dans une famille qui elle-même s'inscrit dans une société. Donc c'était tout ça que j'avais envie de montrer. Et mon autre envie, c'était de dépeindre cette bourgeoisie de laquelle je suis issue. Et c'était aussi une façon de me faciliter la vie, parce que à partir du moment où je veux faire une fresque sociale très précise, c'est plus facile pour moi de la situer dans quelque chose que je connais très bien, parce que c'était très important pour moi de situer les personnages très précisément dans cette société, donc à travers la matérialité de leur existence. Je voulais dire combien ils gagnent, qu'est-ce qu'ils mangent, dans quelle voiture ils roulent. Tous ces éléments matériels me semblaient absolument fondamentaux. Et donc, évidemment, c'est beaucoup plus facile à faire dans le milieu que je connais parfaitement bien, puisque c'est celui dans lequel j'ai grandi.
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Et on termine par une tierce majeure. Pat Metheny ici, tout seul avec sa guitare dans une reprise des Beatles, And I Love Her. Nous changeons de registre et de style, on le fait souvent dans l'émission. Le plaisir d'écouter maintenant la mezzo-soprano Christina Hammerström avec l'orchestre de Patras, donc nous sommes en Grèce, sous la direction de Georges Petrou. Les aventures de Jules César en Égypte, un des nombreux opéras de Handel.

La voix ici de la mezzo-soprano Christina Hammerström, dans le rôle de Jules César. On est ici au premier acte de Jules César en Égypte, opéra de Handel. Et la soliste accompagnée par l'orchestre de Patras, donc en Grèce, sous la direction de Georges Petrou. C'est l'heure des cadeaux, c'est-à-dire 8h45 sur RTS Espace 2 et dans Musique Matin. 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

L'interprétation ici de Radulupu, qu'on écoute au piano, bien entendu, en 1982 à Hambourg, dans cet impromptu en fa mineur de Franz Schubert. 8h54 sur Espace 2 et dans Musique Matin, et nous allons prendre de la hauteur pour terminer l'émission, montée très haut dans le registre grâce à Nathalie Dessay, la voix soprano. On a pas mal chanté ce matin. Et Nathalie Dessay, qu'on écoute ici avec l'Orchestre Philharmonique de Monte-Carlo, Patrick Fournier, la chanson d'Olympienne. Nous sommes dans le deuxième acte des Contes d'Hoffmann.

Et voilà, pour remplacer les oiseaux qu'on entendra peut-être un peu moins chanter aujourd'hui. Quand il y a de la pluie, les oiseaux chantent un peu moins facilement. La voix ici de Nathalie Dessay, soprano, extraite de ce disque Le Miracle d'une voix qui était paru en 2006 chez Virgin. On vient d'écouter la chanson d'Olympia, donc deuxième acte des Contes d'Hoffmann de Jacques Offenbach.

0: Je vous rappelle le concert de ce soir, Zubin Mehta, au Septembre musical de Montrevevey. C'était dans les années 70 pour un programme 100% Beethoven, donc à écouter à partir de 19h30 sur notre antenne. Et puis, eh bien, juste après les informations, Delphine Torrance, La Petite Compagnie, jusqu'à midi. J'aurai le plaisir de vous retrouver demain à partir de 7h. Excellente journée à toutes et à tous. Il est 9h.
1: Quentin Frey.
2: Un navire de croisière transformé en gigantesque laboratoire de crise sanitaire mondiale. Le sort du MV Ondius, parti le 1er avril d'Ushuaïa pour une traversée de l'Atlantique Sud. Il est arrivé hier à Tenerife, sur place des zodiacs, des navettes et des véhicules militaires en masse. Hier, 94 personnes de 24 pays ont été évacuées, puis rapatriées par un avion vers l'Europe, l'Amérique du Nord et la Turquie. Un Suisse, membre de l'équipage, a été placé en quarantaine aux Pays-Bas. Miruna Coca-Cosma était sur place à Tenerife. Elle a assisté à ce ballet sanitaire. Elle raconte ce qui prédomine dans ce secteur de la plus grande île de l'archipel des Canaries.
3: Eh bien, c'est une inquiétude mêlée de colère. Beaucoup jugent l'opération précipitée. Et puis cette question qui revient, comment disperser plus d'une centaine de personnes aux quatre coins du monde sans certitude sur leur infection? Tout cela sur fond de tensions politiques. Madrid a littéralement tordu le bras au président des Canaries, Fernando Clavijo. Il s'opposait à l'accostage, menaçant même de bloquer le mouillage avant que le gouvernement central n'impose le débarquement au nom de l'urgence sanitaire. Le paradoxe de cette crise tient en une phrase que le patron de l'OMS répète encore et encore, il ne s'agit pas d'un nouveau Covid, mais le traumatisme du Covid semble dicter la feuille de route d'aujourd'hui concernant le hantavirus. L'opération d'évacuation continue, le dernier avion doit rejoindre l'Australie aujourd'hui.
2: C'était notre envoyé spécial à Tenerife, Miruna Coca-Cosma, qui est intervenu ce matin dans le journal de 7h. Et jusqu'ici, 6 cas ont été confirmés, dont une en France, dont le cas s'est aggravé selon une annonce de la ministre de la Santé ce matin. Totalement inacceptable. Donald Trump a sèchement rejeté la réponse de l'Iran au plan américain pour mettre fin au conflit. Les deux pays qui se retrouvent donc dans une nouvelle impasse diplomatique. Pendant ce temps, Israël, par la voix de son premier ministre Benjamin Netanyahou, estime que la guerre n'est pas finie, que pour ça, il faut retirer les stocks d'uranium enrichi d'Iran. Puis du côté du Royaume-Uni et de la France, on s'active pour mettre en place une coalition internationale visant à sécuriser le détroit d'Ormuz. Puis un autre conflit est là aussi des velléités à le résoudre. Et si Gerhard Schröder jouait le rôle de médiateur dans le conflit entre la Russie et l'Ukraine? Proposition du président russe Vladimir Poutine et qui ravive des tensions en Allemagne où l'ancien chancelier n'est plus en odeur de sainteté, Jérôme Janin.
4: Gerhard Schröder, c'est une figure de la social-démocratie, c'est une des personnalités les plus populaires des années 2000 en Allemagne, mais il est aujourd'hui perçu comme un boulet, parfois qualifié d'idiot de Poutine, pour ses liens d'amitié avec le président russe et pour son rôle de lobbyiste en faveur des géants gaziers et pétroliers. En 2022, Gerhard Schröder avait d'ailleurs refusé de condamner l'invasion russe en Ukraine. À 82 ans, pourrait-il aider à renouer le dialogue entre Kiev et Moscou? Le gouvernement allemand ne l'envisage pas, alors que le Parti social-démocrate se montre divisé. Un médiateur entre la Russie et l'Union européenne ne peut pas être un pote de Poutine, martèle l'ancien président de la Commission des affaires étrangères du Bundestag, Michel Roth, alors que d'autres élus se montrent plus ouverts. Et puis un autre nom circule dans la presse allemande, celui du président de la République, Frank-Walter Steinmeier, autrefois proche de la Russie lui aussi, mais ses propositions ont peu de chances d'obtenir l'aval des Ukrainiens.
2: Et sans surprise, la trêve de 3 jours entre l'Ukraine et la Russie n'a pas été respectée. Kiev et Moscou qui se sont mutuellement accusés de la violer. La pilule du lendemain doit être plus facile d'accès, c'est du moins ce que demande une motion étudiée au Parlement. L'idée ici serait de supprimer l'entretien en pharmacie, obligatoire pour l'instant. On lui reproche aujourd'hui son format à caractère trop culpabilisant et qu'il a plutôt tendance à freiner les femmes dans leur démarche. Et après l'hôpital universitaire de Zurich, c'est au tour de celui de Lille à Berne d'ouvrir une enquête. Elle porte sur l'impact de l'utilisation d'implants cardiaques CardioBand, comme le révélait la NZZ hier. Ces implants sont considérés comme dangereux, voire mortels dans un rapport paru la semaine dernière. En les prescrivant, le chirurgien de l'hôpital zurichois s'était personnellement enrichi. Pour éviter de tels conflits d'intérêts, le Conseil fédéral a ouvert une consultation pour interdire aux médecins de développer un dispositif médical et le prescrire en même temps. Mais gare aux coûts engendrés, mise en garde du conseiller national centriste Benjamin Reduit.
1: Il ne faudrait pas non plus que la démarche de contrôle administratif et autres, d'une part, coûte plus cher que ce qu'on peut voir comme cas effectivement à dénoncer. Et puis, il ne faut pas perdre de vue que pour un médecin ou pour un hôpital, l'essentiel, c'est de soigner et c'est de pas passer son temps à rendre compte sur ce qu'il fait et quels sont ses choix médicaux ou de collaboration aussi avec des fabricants.
2: Et le projet pour un nouveau centre d'asile à Couvet divise dans le canton de Neuchâtel. L'UDC n'en veut pas et l'a fait savoir au Grand Conseil, trop proche du centre et de la gare pour l'UDC qui a peur que cela crée des nuisances pour ce village du Val de Travers. Et puis c'est aujourd'hui, lundi 11 mai, que la Suisse a épuisé toutes ses ressources naturelles pour l'année. C'est simple, cela veut dire que si toute la planète adaptait le rythme de vie des Suisses, il faudrait 2,8 terres. Des ONG reprochent à la Suisse de stagner depuis des années et pointent le problème principal, les importations, qui génèrent beaucoup trop d'émissions. Monsieur Turbineau, on en a tous plus ou moins rêvé, c'est le lauréat de la 125e édition du concours L'Épine qui récompense chaque année les meilleures inventions. Monsieur Mister Turbineau, un dispositif sous-marin qui aspire les déchets et microplastiques et tout ça sans perturber la vie marine. Depuis 1901, ce concours prestigieux a déjà primé par exemple les inventeurs du stylo à billes ou encore du fer à vapeur. Météo, un temps très nuageux aujourd'hui avec des averses fréquentes, des orages aussi par endroits en cours de journée. Le soleil pourrait tout de même pointer le bout de son nez cet après-midi. Il fera maximum 15 degrés, une limite plus neige qui va s'abaisser de 2000 à 1500 mètres durant la nuit.
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8: Eh bien bonjour mes chers et tendres, quel plaisir de vous retrouver en ce lundi pour pouvoir nous offrir un peu de temps ensemble malgré effectivement un temps peu printanier, mais c'est pas grave, parce que nous sommes au chaud, nous sommes l'un contre l'autre et nous sommes accompagnés d'une programmation tout à fait agréable pour ce début de semaine. C'est d'ailleurs avec Guillaume Tell que nous allons commencer. Alors, je vous parle bien de Rossini, bien sûr, de cet opéra créé en 1829 à l'Opéra de Paris. Rossini, à l'époque, essaye de sortir un peu de son chant du bel canto italien et tente plusieurs exercices. Surtout, il s'intéresse, enfin, il aimerait plaire au public parisien qui a l'habitude de voir des trucs grandiloquents avec du ballet, avec de l'épopée, avec des décors de fou. Et c'est donc pour ça que Rossini se lance dans ce genre d'expérience. C'est pas la première qu'il fait, ce Guillaume Tell. Mais effectivement, Guillaume Tell, après par exemple Le Siège de Corinthe ou Moïse et Pharaon, qui sont aussi des opéras d'épopée, apporte son petit succès, notamment avec cette ouverture de Rossini qu'on entend régulièrement comme ça, extraite de l'ensemble de l'opéra. Donc soit l'ouverture, soit les quatre actes, à vous de choisir. Donc soit 10 minutes, soit 4 heures. Ben, c'est une version à peu près originale que je vous propose d'ailleurs de découvrir, de cette ouverture de Rossini, puisqu'elle est jouée ici non pas par un orchestre comme elle devrait l'être, mais par une mandoline. Accrochez-vous, c'est surprenant.

absolument extraordinaire. Moi, perso, comme diraient mes jeunes, ça me fait kiffer. En fait, Evan Marshall, le mandoliniste que vous venez d'entendre, s'est amusé à arranger comme ça une quinzaine de pièces ultra connues, comme cette ouverture de Rossini, mais vous pouvez aussi retrouver sur son album du Beethoven, du Bach, du Schubert, enfin j'en passe. Je ne vais pas vous faire tout le truc. Vous pouvez sans autre aller vous renseigner. C'était en 1995, il avait enregistré ça chez New Roundery Records, et ça s'appelle tout simplement Evan Marshall, Is the Lone Arranger. Voilà. Et franchement, ça vaut la peine. Il faudrait aller chercher les autres pièces, histoire qu'on s'amuse un peu avec le reste. Mais nous allons rester avec de l'opéra italien, toujours, parce que après Rossini, nous allons chez Verdi, avec Giuseppe Verdi, de son prénom, et les Vêpres siciliennes, vous savez. Alors ça aussi, c'est du grand clinquant, opéra en 5 actes, 4 heures de grand spectacle. Même procédé, finalement, que Rossini pour le Guillaume Tell qu'on vient d'entendre, Verdi essayait aussi d'aller titiller le peuple parisien, qui on avait besoin de ce grand spectacle ballet, comme je vous disais, théâtre, décor, clinquant, de l'or et des grands chœurs. Et là, entre autres, ben, Verdi tente aussi l'expérience avec ses Vêpres siciliennes. D'extrait de cet opéra, nous allons entendre maintenant une sinfonia. Et c'est le Philharmonica della Scala de Milan en 2012, sous la direction de Riccardo Chailly, qui enregistre cette sinfonia.

C'est vrai que quand on entend ça, on le voit, le décor clinquant, sa race, de l'opéra parisien. Non ? Vous ne l'avez pas vu, ce côté clinquant, même dans une pièce de Verdi. Voilà donc pour cet extrait, cette sinfonia, par le Philharmonica de la Scala de Milan, sous la direction de Riccardo Chailly. Nous allons accueillir Paul Lewis, maintenant le pianiste que vous connaissez, que vous entendez assez régulièrement, interpréter plusieurs pièces. Et ici, c'est dans les tableaux d'une exposition de Moussorgsky qu'on va l'entendre, dans La cabane sur des pattes de poule et La grande porte de Kiev. Vous connaissez finalement l'histoire de ces tableaux, d'une exposition de Moussorgsky, en fait, Moussorgsky qui perd un de ses amis peintres prématurément et qui touchait justement par la perte de cet ami peintre, va écrire cette œuvre sur une exposition posthume de son ami et composer une pièce par tableau. Et donc ces deux tableaux que nous allons entendre ici font partie de l'ensemble de ces tableaux d'une exposition. C'est Paul Lewis donc qui arrive.

Accueillons maintenant le Sao Paulo Symphony Orchestra et son directeur Marin Alsop pour cette interprétation du deuxième mouvement de la cinquième symphonie de Prokofiev, un allegro marcato. Cette cinquième symphonie qui a une histoire, une vraie histoire. Déjà, parce que ça faisait longtemps qu'il n'avait pas composé de symphonie Prokofiev. Il s'était remis au travail. Déjà aussi parce que il la compose en l'été 1944. La Seconde Guerre mondiale est au taquet et lui il est dans un camp pour compositeur et il est perdu et il compose donc cette cinquième symphonie sachant

Encore. Et là, pour la petite histoire, c'est encore plus poignant. La première a lieu le 13 janvier 1945 à Moscou, sous la direction de Prokofiev lui-même. Et pendant cette première, il y a un tir d'artillerie qui fait irruption pendant le concert, un tir d'artillerie qui célèbre là la victoire de l'armée soviétique sur les Allemands, sur la Vistule.

Accueillons du romantisme maintenant, après Prokofiev et ce clinquant extrait de cette symphonie numéro 5. C'est avec Brahms que nous allons passer quelques minutes. Brahms est un quatuor, puisque nous allons accueillir Emmanuel Axe au piano, Isaac Stern au violon, Yo-Yo Ma au violoncelle et Jaime Laredo à l'alto. Vraiment une bande de très bons qui va nous jouer du Brahms, donc forcément du très bon. C'est un extrait du troisième quatuor en ut mineur, c'est le scherzo que nous écoutons tout de suite.

Eh ben oui, quand on a quatre musiciens qui jouent une pièce de Brahms, forcément, c'est extrêmement délicieux, précis. Comment j'allais dire encore des mots qui ne viennent pas. C'est parce que je suis troublée. Nous avons commencé par une ouverture et nous allons terminer cette première heure de La Petite Compagnie par une ouverture également, avec Beethoven et Léonore. Alors, une des ouvertures d'eux. En fait, Beethoven, il devait composer, il compose l'opéra Fidelio, qui porte pas encore le nom de Fidelio d'ailleurs, je crois, au moment. Sauf que, Beethoven est un éternel indécis qui va composer plusieurs ouvertures de Fidelio et qui vont finir par porter les numéros de Léonore 1, 2 et 3. La Léonore 3 est probablement la plus jouée et la plus connue et souvent la plus extraite d'ailleurs de Fidelio, puisque finalement, Fidelio en 1824, je crois, oui, c'est ça la date, en 1824, sera joué avec une autre ouverture finalement. Donc ces trois ouvertures, Léonore en tout cas, 1, 2, 3, sont jouées souvent extraites comme ça, dans des œuvres, comme cette proposition que nous fait le Bayerischer Rundfunk de München, donc de Munich, C'est Leonard Bernstein qui a la direction, oui, parce que l'enregistrement date quand même de 1976. On est chez DG, le disquaire DG, et qui nous propose donc cette... Oh, et puis bref, je vous raconte des trucs, mais on s'en fiche, on va les écouter, c'est beaucoup plus simple.

0: Après Beethoven, c'est un autre trio en B. Bruckner, Bach, qui nous attendent juste après les infos. Vous êtes à l'écoute de La Petite Compagnie en ce lundi matin. Je vous souhaite à tous une belle matinée. Il est 10h.
1: Sandra Viscardi.
2: Les cas positifs de plus en plus nombreux parmi les passagers du MV Ondius, paquebot de croisière dont l'évacuation doit prendre fin aujourd'hui à Tenerife suite à des cas d'antivirus, une variante qui se propage d'humain à humain. Un des passagers américains a été testé positif, un autre présente des symptômes légers. Ils font route avec 15 autres personnes vers les États-Unis. Ces deux personnes voyagent dans des compartiments de confinement biologique de l'avion. Ils seront acheminés dans un centre spécialisé d'Omaha dans l'état rural du Nebraska. En France, une des 5 personnes rentrées hier est aussi positive. Il s'agit d'une femme. Les autorités ont identifié 22 cas contacts. Toutes ces personnes seront placées en isolement. Et l'OMS, rappelons-le, recommande une quarantaine de 6 semaines, temps d'incubation maximale du virus. Pour la chef de la diplomatie européenne, il serait assis des deux côtés de la table s'il représentait l'Europe lors des discussions avec Moscou sur la guerre en Ukraine. Oui, Kaya Kallas rejette la suggestion du président russe Vladimir Poutine de proposer Gerhard Schröder à ce poste. C'est que l'ancien chancelier allemand a exercé des activités de lobbying pour des entreprises publiques russes. L'Union européenne devrait parvenir à se mettre d'accord aujourd'hui pour sanctionner les colons extrémistes israéliens coupables de violences contre les Palestiniens en Cisjordanie. C'est ce que pense Kaya Kallas, parce que le veto de Viktor Orban va tomber. L'ancien premier ministre hongrois a cédé sa place à Péter Madiar après les élections du 12 avril. Et les sanctions, rappelons-le, prévoient un gel des avoirs dans l'Union européenne et une interdiction d'entrée dans l'Union. L'ancien premier ministre thaïlandais Thaksin Shinawatra, libéré ce matin de prison. Le milliardaire a passé 8 mois derrière les barreaux après avoir été condamné à 1 an de prison pour corruption. Il devra porter un bracelet électronique pendant sa période probatoire de 4 mois. Ses proches et des centaines de ses partisans, tous de rouge vêtus, l'ont accueilli à sa sortie de prison. Grosse frayeur pour les 277 passagers et 11 membres d'équipage d'un A330 de Turkish Airlines ce matin à l'arrivée à Katmandou. Une étincelle au niveau du train d'atterrissage droite a déclenché un incendie à bord de l'appareil qui arrivait d'Istanbul. Tout le monde a pu être évacué, mais l'unique piste de l'aéroport est restée fermée pendant près de 2 heures. Une enquête devra déterminer ce qui s'est passé. À Sion a débuté il y a quelques minutes l'audition de Patrick Cliva, l'actuel conseiller communal en charge de la sécurité de la commune de Crans-Montana. Il doit répondre aux questions des procureur qui se penche sur le drame de Nouvel An aux Constellations, ce bar qui n'avait pas été contrôlé du point de vue des normes anti-incendie depuis 2019. Les avocats des parties civiles, des familles des 41 morts et 115 blessés pourront aussi lui poser des questions. Favoriser la libre formation de l'opinion politique, même lorsqu'on entend mal, dès la prochaine votation cantonale bernoise le 14 juin, les vidéos explicatives seront traduites par le canton en langue des signes, tant en français qu'en suisse-allemand. Et puis vous connaissez c'est bien sûr l'effet papillon, cet événement à l'autre bout de la planète qui désordonne notre ordre local. Eh bien, c'est la même chose pour les baleines, puisque la guerre au Moyen-Orient a paralysé le détroit d'Ormuz. Les bateaux changent de voie navigable. Ils arrivent du côté du cap de Bonne-Espérance et ils menacent d'entrer en collision avec les cétacés qui passent l'été. La commission baleinière internationale s'en inquiète. Bottes et cirées pour ce lundi. Les éclaircies seront rares, 15 degrés au maximum. La neige vers 1500 mètres la nuit prochaine, 1200 mètres même demain matin, avant un retour progressif du soleil.
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0: Et deuxième heure de petite compagnie en votre grande compagnie, c'est jusqu'à midi, avec une programmation préparée ce matin par Mitsukare. On retrouve Max Bruch qui arrive ici avec son premier concerto pour violon et orchestre. Max Bruch, compositeur pointilleux, on va dire, qui aime la précision et qui s'est donné beaucoup de mal à composer. Je crois qu'il lui a fallu plusieurs années pour composer ce premier concerto avec trois mouvements. C'est l'un d'entre eux que l'on va entendre ici par le Bergen Philharmonic Orchestra avec Andrew Linton à la direction. Ils sont l'accompagnant, ou les accompagnants en tout cas, de Vadim Glossman. Vous savez, ce violoniste israélien qui lui aussi est très pointilleux et qui a fait une partie de sa carrière en Union soviétique, donc qui a été chercher la rigueur et qui est un grand passionné de cette musique du 19e et du 20e, donc un grand porteur de Max Bruch dans la tradition violonistique précise. Donc vous l'aurez compris, nous l'écoutons.

Et si Vadim Glusman était un grand représentant de Bruch, le violoniste, le chef d'orchestre Günther Wand, lui, portait très haut Anton Bruckner. Il a fait sa carrière principalement en Allemagne, entre autres à la direction de certains orchestres comme le Kölner Rundfunk Symphony Orchestra. Günther Wand aimait la précision des partitions et autant vous dire que ça collait assez bien avec Bruckner qui avait une fâcheuse tendance à revoir ses partitions et d'être un éternel insatisfait. Nous allons les entendre maintenant dans la deuxième symphonie de Bruckner. C'est pas la plus réputée, la plus jouée ou la plus connue, cette deuxième de Bruckner, qui est assez complexe d'ailleurs. Mais par contre, effectivement, quand elle est jouée, en tout cas sentie par Günther Wand, ça porte tout son sens. C'est donc l'ensemble de cette symphonie que je vous propose d'entendre tout de suite. C'est un enregistrement que vous retrouvez, daté de 1981, qui avait été fait par Harmonia Mundi chez EMI Deutsche. Voilà. Je n'avais que ça à vous dire, à part maintenant vous laisser apprécier l'entièreté de cette symphonie dans sa dernière version intégrale, car oui, Bruckner, quand même, une fois, c'est fini par s'arrêter.

C'est ce qu'on appelle un combo gagnant, Bruckner, avec Günther Wann qui dirige le Kölner Rundfunk Sinfonie Orchestra en 1981, avec cette deuxième symphonie de Bruckner, donc, que vous avez pu apprécier dans la petite compagnie ce matin. Un autre combo gagnant, tiens, voilà, Bach. Bon, de toute façon, Bach en lui-même, c'est un combo gagnant, qu'importe. Mais Bach, avec l'Académie für Alte Musik de Berlin, et la direction de René Jacobs et Christina Rotherberg à la soprane, ben, ça se laisse faire.

C'est avec le compositeur américain John Walsh que nous allons maintenant goûter à une grenouille. Je vous explique. John Walsh, musicien américain, donc spécialisé dans la mandoline celtique et cette musique plutôt acoustique, contemporaine, mais vraiment avec cet instrument de la mandoline celtique, compose des œuvres comme ça, inspirées de la musique celtique. Et c'est avec ce Lord Frog Dance, donc cette danse du dieu grenouille ou du seigneur grenouille en tout cas, et Buckingham House, que je vous propose de passer un petit peu de temps. On va entendre Frank McGuire au Boran, cette percussion irlandaise. Il y a également Andrew Lawrence King à la harpe irlandaise et Jordi Savall. Forcément, il est toujours dans ce genre de projet. Jordi Savall est ici à la viole de gambe.

Julian Milford, pianiste, et Lydia Mordovitch, violoniste, vont nous jouer ici une pièce d'Edouard Elgar. Alors on est loin du grandiloquent Pomp and Circumstance, parce que oui, Edouard Elgar a composé quelques petites pièces, comme ça, quelques œuvres brèves, assez lyriques pour piano et voix, et violon principalement. Alors il en existe des versions pour violoncelle, l'orchestre de chambre, bref. Mais à l'origine, elles sont pour piano et violon, et c'est le canto popolare que je vous propose d'entendre ici, donc qui fait partie de ces petites œuvres comme ça qu'il a disséminées tout au long de sa carrière, parce que oui, il faisait autre chose que des trucs absolument énormes.

Après des surprises d'Edouard Elgar et petites pièces douces, nous rentrons dans les classiques Joseph Haydn et ses quatuors. Combien sont-ils et combien sont-ils tous plus beaux les uns que les autres, ou en tout cas plus sophistiqués, plus clairs, plus drôles, parce que qu'est-ce qu'il avait l'humour? J'aurais adoré rencontrer Haydn, je suis sûre qu'on avait le même humour. Bref, c'est avec le cavalier que je vous propose de passer un peu de temps. Alors, il porte le nom du cavalier à cause de son quatrième mouvement, ça c'est connu, le fameux presto, cette espèce de chevauchée là, instrumentale. Mais c'est avec le premier mouvement que nous allons passer du temps. C'est le Kosciusko Quartet qui vous propose donc cet allegro du quatuor à cordes, le cavalier de Haydn.

Et après, il y a encore trois autres mouvements, tous plus beaux les uns que les autres. Si vous aimez cette variation du Kocian Quartet, sachez qu'elle a été enregistrée en 2004 chez Praga Digitals. C'est avec une quadrille, que nous allons terminer. Je vais vous mettre le contexte. Déjà, accueillons Edouard Strauss. C'est le troisième des trois frères Strauss. Donc après Johann II, Joseph, il y a aussi Edouard. Et Edouard, il aime composer des quadrilles. C'est son truc. Il aime cette élégance mondaine. Il aime faire danser les gens. Et surtout, il aime s'inspirer d'opéra. Cette quadrille, ces quadrilles, s'appellent les Hélène quadrilles. Parce que il s'inspire de l'opérette d'Offenbach, La Belle Hélène, immense succès des années 60. 1860, hein, on est bien d'accord, c'était au 19e. Et la version que je vous propose ici pour terminer cette deuxième heure de la petite compagnie est proposée par le Berliner Spielensalon Musik. Et donc, il joue Strauss, Gounod ou encore Kettelbey. Et c'est maintenant un quadrille. Allez hop!

0: Ça vous va pas mal, hein? Je vous vois, là. Alors, vous levez un petit peu plus la jambe. Là? Allez, encore. Dans le genou. C'est plus dans le genou que vous devez faire ça. Ouais, bon, d'accord, ok. Je comprends, vous êtes fatigué. Puis là, on arrive à 11h, on commence à avoir faim, puis on commence à avoir envie de faire autre chose que de danser, bien que ce que je vous propose dans la dernière heure, ça va être pas mal aussi. Mais là, c'est les infos.
1: Sandra Viscardi.
2: L'Espagne met les bouchées doubles pour évacuer les derniers passagers et membres d'équipage du MV Ondius amarré à Tenerife. C'est que le navire qui a vu des cas d'antivirus se développer à son bord doit repartir ce soir vers 20h vers les Pays-Bas. À ce jour, 3 passagers sont morts et plusieurs autres ont été infectés. Les évacuations sont menées selon une procédure médicale très stricte pour éviter une contamination des habitants des îles Canaries. Depuis les premiers départs hier, 2 personnes au moins se sont révélées positives. Un Américain en cours de rapatriement et une Française hospitalisée à son arrivée dans l'Hexagone. Tous les évacués sont bien sûr placés en quarantaine. L'Australie annonce ce matin qu'elle va isoler pour 3 semaines au moins 6 passagers du paquebot à leur arrivée au pays, alors même qu'ils ne présentent aucun symptôme. Rappelons que l'OMS préconise au moins 6 semaines de quarantaine, temps maximum d'incubation du virus. Ils étaient montés à bord d'un train de fret pour tenter d'entrer illégalement aux États-Unis. 6 personnes ont été retrouvées mortes dans une gare de triage du Texas par un employé d'Union Pacific, une compagnie de transport ferroviaire de marchandises. Il faut dire qu'il a fait 32 degrés hier dans le secteur et que les migrants sont probablement morts de chaud et de soif. Canton, communes et villes s'allient contre l'initiative Pas de Suisse à 10 millions. Le texte de l'UDC soumis au vote le 14 juin n'apporte aucune solution au défi actuel. Au contraire, il en crée, c'est ce que viennent de déclarer leurs représentants en conférence de presse. Et les élus de parler d'une accentuation de la pénurie de soignants. Cela va aussi créer plus de passages en Suisse et le pays n'aura plus accès aux outils de contrôle de Schengen. Patrick Cliva a choisi de répondre aux questions des enquêteurs. L'actuel conseiller communal en charge de la sécurité de Crans-Montana a auditionné aujourd'hui dans le cadre de l'incendie du Constellation la nuit de Nouvel An. Il n'était pas en poste lors des contrôles des normes incendies au Constellation en 2018 et 2019, puisqu'il siège depuis janvier 2025 à l'exécutif communal. Il n'y a jamais eu autant de monde dans les prisons suisses, 7119 détenus à fin janvier, selon l'Office fédéral de la statistique. Et l'an dernier, plus de la moitié des inscriptions au casier judiciaire concernaient des chauffards qui ont enfreint la loi sur la circulation routière. On n'arrête pas de le dire, nos glaciers fondent plus vite qu'ailleurs, avec eux des laves torrentielles qui menacent nos villages de montagne. Alors l'Université de Genève ouvre une chaire de recherche sur cette question dans les Alpes, une chaire soutenue par un partenaire privé. Elle portera notamment sur la fréquence, l'intensité et les impacts des mouvements de terrain en montagne, des mouvements liés aux situations climatiques. L'objectif est d'établir des politiques pour l'avenir avec les autorités publiques et les acteurs privés pour limiter les effets. Un randonneur français s'est tué samedi en début de soirée sur les hauteurs de la commune d'Orcières en Valais. Il a chuté lors de l'ascension du col du Bonhomme. Son compagnon de randonnée a donné l'alerte, mais les secouristes n'ont pu que constater le décès. Une enquête est bien sûr ouverte sur les circonstances de cette chute mortelle. Ne partez pas sans votre parapluie car il va pleuvoir aujourd'hui, des orages même par endroits, 15 degrés tout juste et quelques très très brèves éclaircies. De la neige vers 1500 mètres la nuit prochaine, mais même vers 1200 mètres demain à l'aube avant un retour progressif du soleil.
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0: Et après avoir dansé un quadrille, donc c'était cette ambiance viennoise très pimpante, un peu de calme, de douceur, de plage même, nécessaire pour refaire retomber un peu la pression et puis pour s'inspirer de ce que vous allez mettre en place pour le repas de midi qui approche. 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

Et on va rester dans la douceur. On va même vous chanter une berceuse. Une berceuse d'Edward Elgar, qui fait partie des berceuses de Margaret, les Margaretenswingenlied, qui sont à l'origine composées pour un chœur d'hommes, que vous allez entendre ici par un chœur mixte, le Norwegischer Solistenchor, sous la direction de Grete Pedersen. C'est donc une chanson, une berceuse, qui est inspirée du folklore norvégien. 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

Francesco Piemontesi, le pianiste, j'allais dire violoncelliste, le pianiste tessinois né à Locarno, le jeune, 1983 je vois dans sa bio, plus jeune que moi en tout cas, plus jeune que vous, je ne sais pas, vous êtes si nombreux de toute façon. À l'écoute, il est difficile de donner une moyenne d'âge, mais en tout cas, quoi qu'il arrive, il est jeune, 1983. Il a interprété un certain nombre de compositeurs, on le connaît avec Schubert, Mozart, Beethoven, mais c'est avec Schumann qu'on va l'entendre tout de suite et sa première sonate pour piano en fa dièse mineur, un enregistrement que vous retrouvez chez Claves Records en 2009. C'est avec le final qu'il excelle ici, Schumann, oui, c'est ça, Francesco Piemontesi.

splendide interprétation de Francesco Piemontesi par Robert Schumann par Francesco Piemontesi avec cet extrait de la première sonate pour piano en fa dièse mineur. Avec Franz Lehár, nous continuons un petit voyage dans le pays du sourire, cette opérette romantique en trois actes qu'il crée en 1929 à Berlin et qui, comme toutes les histoires d'amour, finit mal. Bon, enfin, ça finit moins mal, disons. Parce que c'est une histoire d'amour, donc cette jeune aristocrate viennoise, Lisa, qui est amoureuse d'un prince chinois, Su Chong, et effectivement, rien ne va, ils finissent par se séparer. Il ne meurt pas. Contrairement à certaines, effectivement, compositions qui finissent dramatiquement. Non, ils ne font que se séparer. Alors certes, ça finit mal, mais moins mal. On aurait pu imaginer la suite de cette histoire et les histoires d'amour qu'ils vont vivre après chacun de leur côté. Ça aurait pu être hyper punchy. Mais non, nous allons rester dans cette opérette, donc Le Pays du Sourire d'Aslan des Lächelns, avec cet air « Je t'ai donné mon cœur ». C'est Jonas Kaufmann, grand habitué de notre programmation, qui est accompagné par le Rundfunk Sinfonieorchester de Berlin sous la direction de Johann Rieder. C'était en 2014.

quand on n'est pas romantique, alors je le suis personnellement, mais quand on n'est pas romantique, c'est vrai qu'une déclaration pareille, ça peut paraître un peu débordant, on va dire. Mais je t'ai donné mon cœur quand même. C'était fait avec passion. Jacques Ibert, vous connaissez peut-être Jacques Ibert, un des compositeurs du 20e, flûtiste, qui parmi les flûtistes n'a pas joué du Jacques Ibert, ou du Nielsen, ou du Jolivet, mais en tout cas du Jacques Ibert. Et c'est avec donc un concerto pour flûte et orchestre que nous allons passer un peu de temps maintenant. La flûtiste, c'est Clara Andrada. Elle est accompagnée par le Radio Symphony Orchestra de Francfort avec Jaime Martin à la direction. Et c'est un premier mouvement léger, raffiné, élégant que nous allons entendre tout de suite.

après Jacques Ibert, Georges Bizet. Et je n'ai absolument rien à dire sur la pièce qui suit, parce que, tout à fait sincèrement, je pense que vous connaissez l'histoire en long et en large, l'Arlésienne, Alfred Daudet, etc., etc. Donc, je vais vous laisser avec le Royal Philharmonic Orchestra de Londres, Thomas Spesham à la direction, et le prélude de l'Arlésienne.

Oui, puis c'est vrai, en même temps, c'est pas parce qu'on connaît, on reconnaît absolument ce genre d'œuvre comme cette ouverture de l'Arlésienne que forcément on ne doit pas en parler, parce que ça fait partie comme ça des acquis qui traversent les générations et que l'on se transmet par ami. La Havanaise, d'ailleurs, de Saint-Saëns fait partie, je pense, de ses œuvres. Une œuvre de virtuosité, d'ailleurs, pour violoniste et pour pianiste, parce que finalement, c'est vrai qu'il collabore dans cette Havanaise, vous l'aurez compris, c'est bien elle qu'on va entendre maintenant. Alors, un Saint-Saëns inspiré par le style exotique du 19e qui va faire cette œuvre. D'ailleurs, il va l'écrire pour le violoniste Pablo da Sarasate, oui, qui était un ami à lui. Voilà, alors c'est vrai, quand on est inspiré par un Pablo da Sarasate, ben on fait des trucs bien, quoi.

Les deux interprètes que vous avez pu apprécier dans cette œuvre de Saint-Saëns, c'était Nicola Benedetti, cette violoniste écossaise d'origine italienne qui s'était fait connaître très jeune, puisqu'en 2004, elle avait remporté le prestigieux BBC Young Musician of the Year. Elle avait 17 ans. Et puis, elle était accompagnée par Julien Quentin. Alors, un pianiste malheureusement sous-côté, je trouve. Il est très utilisé, en tout cas on l'entend très souvent en accompagnant, comme par exemple avec les frères Capuçon, il est souvent avec Renaud ou Gauthier Capuçon. C'est vrai qu'il est plutôt le pianiste de l'ombre, quoi, le pianiste de l'accompagnement, alors que finalement sa sobriété est plutôt élégante et tout à fait adaptée, en tout cas ici, à Nicola Benedetti. Nous avions commencé cette dernière heure de la petite compagnie avec un peu d'exotisme. Nous allons terminer pareil.

0: Voilà ce que ça donne quand on est dans le Bronx, qu'on grandit dans une famille portoricaine, dans cette scène jazz mambo de tradition afro-cubaine. C'était effectivement le grand, l'immensissime Eddie Palmieri que l'on ne présente plus dans le milieu et qui vous interprétait ici de Viejo Socarón. Bah c'est fini, la petite compagnie fou. Il est midi. Là, maintenant, on va laisser place à Julianne Sykes pour les références, juste après les infos, et à la pluie. Mais on se retrouve demain. Tout ira bien. Il est midi. Bon appétit.
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2: Pascal Joussy, l'ex-patron de Swiss Space System Holding, auditionné ce matin par le tribunal pénal économique fribourgeois. Cette deuxième matinée de procès, notamment pour induction de la justice en erreur, gestion fautive, a été utilisée pour clarifier certains faits. Pascal Joussy, qui voulait commercialiser des vols zéro gravité pour financer le lancement de mini-satellites dans l'espace, a pu répondre au juge ce matin. Muriel Balamant, vous avez suivi l'audience. Qu'en est-il ressorti?
1: Eh bien, c'est à Pascal Joussy, à la voix parfois cassée, qui tremble, qui est apparu ce matin devant le juge. Ces deux dernières heures, il a répondu à des questions en lien avec l'agression dont il aurait fait l'objet dans une forêt fribourgeoise en 2016. Pascal Joussy soutient que deux personnes l'ont agressé. Le procureur général estime que c'est une mise en scène. Cette affirmation blesse manifestement profondément le prévenu. Il a même haussé la voix devant la cour, qui lui a assuré du bon état de son ouïe et qu'il a prié de parler normalement. Pascal Joussy, qui doit se moucher à la fin de cette explication sur son agression, parle de profonde injustice. Il estime qu'il n'a pas été entendu, se posant victime et souhaite être considéré comme tel et non pas comme un mythomane manipulateur. Plus tôt dans la journée, Pascal Joussy a montré l'image d'un homme soucieux de donner une image complète de la situation à la cour, soucieux de souligner certains points en mettant bien en avant que d'autres personnes que lui avaient les clés des comptes de la société.
2: Muriel Balamant, en direct de Fribourg. D'une seule voix, cantons, villes et communes ont dit ce matin à Berne tout le mal qu'ils pensent de l'initiative de l'UDC, Pas de Suisse à 10 millions soumise au vote populaire le 14 juin. En cas d'acceptation, il pointe du doigt un renforcement de la pénurie dans les services de soins déjà sous pression. La main-d'œuvre étrangère contribue à la prospérité des villes suisses. Elle apporte de l'innovation, elle participe à l'économie et elle contribue à l'AVS, ont-ils dit. Patrick Cliva a choisi de répondre aux questions des enquêteurs. L'actuel conseiller communal en charge de la sécurité de Crans-Montana, auditionné aujourd'hui dans le cadre de l'incendie du Constellation la nuit du Nouvel An. Il n'était pas en poste lors des contrôles d'énormes incendies aux Constellations en 2018-2019, puisqu'il siège seulement depuis janvier 2025 à l'exécutif communal. Les prix du pétrole grimpent à nouveau. La raison, les doutes quant à la possibilité d'un accord entre les États-Unis et l'Iran pour mettre fin au conflit au Moyen-Orient, puisque Donald Trump a jugé inacceptable la réponse iranienne au plan américain. Alors le baril de Brent de la mer du Nord, référent sur notre continent, gagnait ce matin plus de 3% à 104 $. Historiquement, rappelons, les bourses n'aiment pas un or noir si cher. Mais ces dernières semaines, elles ont réagi assez bien, avec même des sommets. Un paradoxe que nous explique John Plassard, responsable des placements de la banque Cité Gestion.
3: Les investisseurs considèrent encore le choc pétrolier comme principalement géopolitique et potentiellement temporaire et non comme un véritable choc durable de demande ou de récession mondiale. Le deuxième point, c'est que les résultats des grandes entreprises, notamment dans la technologie et l'intelligence artificielle, restent extrêmement solides. On a des marchés qui continuent donc à privilégier cette dynamique bénéficiaire plutôt que le risque énergétique à court terme.
2: John Plassard avec Cléa Favre. Les cas positifs de plus en plus nombreux parmi les passagers du MV Ondus, ce paquebot de croisière dont l'évacuation doit prendre fin aujourd'hui à Tenerife suite à des cas d'antivirus, une variante qui se propage d'humain à humain. Un des passagers américains a été testé positif, un autre présente des symptômes légers. En France, l'une des 5 personnes rentrées hier est aussi positive. Il s'agit d'une femme. Les autorités ont même identifié 22 cas contacts et l'Australie promet de placer en quarantaine dès leur arrivée les 6 passagers du Hondus en cours de rapatriement. Rappelons que l'OMSL suggère une quarantaine de 6 semaines, le temps maximal d'incubation du virus. TikTok de nouveau dans le viseur de la justice française. 16 familles déposent aujourd'hui une plainte collective contre le réseau social chinois pour abus de faiblesse. Elles accusent la plateforme d'avoir entretenu le mal-être psychologique de leurs adolescents avec des contenus illicites liés à l'anorexie, l'automutilation ou encore le suicide. Bonjour Benjamin Louis.
4: Bonjour Sandra, bonjour à tous.
2: On vous retrouve à Paris, alors c'est une démarche inédite en France ?
4: Absolument, parce que ces familles ne ciblent pas seulement des contenus isolés, mais directement le fonctionnement même de l'algorithme de TikTok. Elles se sont réunies dans un collectif, Algos Victima, composé de parents d'adolescents, dont 5 notamment se sont suicidés. D'autres jeunes souffrent encore d'anorexie, de dépression ou d'idées suicidaires. Leur avocate évoquait ce matin sur France Info des prisons mentales pour adolescents, et elle accuse TikTok d'exploiter volontairement la vulnérabilité des mineurs. Il faut noter aussi que cette plainte vient s'ajouter à une enquête pénale déjà ouverte depuis octobre dernier à Paris pour promotion du suicide. Et puis le gouvernement français avait lui aussi lancé l'alerte après avoir créé un faux profil de jeunes de 14 ans sur TikTok. Selon le ministère de l'Éducation, en moins de 20 minutes, l'algorithme proposait déjà des vidéos à caractère dépressif ou liées à l'automutilation. Et puis enfin, TikTok, de son côté, rejette ces accusations et affirme avoir mis en place plus de 50 outils de protection des adolescents.
2: Benjamin Louis, en direct de notre studio parisien. Il n'est pas plus gros qu'un grain de café et ça lui permet de voyager dans votre valise, dans le coffre de votre voiture ou dans votre sac à dos. L'Office fédéral de l'agriculture souhaite vous inciter à contrôler vos bagages et vos voitures lorsque vous revenez du Tessin, des Grisons, du Valais ou du nord de l'Italie, des territoires déjà colonisés par le scarabée japonais. Oui, c'est de lui dont il s'agit, cet insecte nuisible. Il s'attaque aux feuilles, aux fruits et aux fleurs de plus de 400 espèces végétales. Grisaille et humidité pour ce lundi, des éclaircies seront assez rares, les orages plus nombreux, 16 degrés tout juste, la limite pluie-neige va s'abaisser jusqu'à 1200 mètres demain au petit jour, dernières averses en matinée dans les Alpes et les Préalpes, puis retour progressif du soleil.
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0: Vladimir Horowitz répète au Carnegie Hall de New York. Il joue, il teste le piano. Des myriades de sons magnifiques, des éclats, des perles.
1: Now the remaining 5 minutes, something more, and that's finished.
2: Okay.
1: You there? We have 5 minutes, yeah?
2: Yes, we have 5 minutes tape left, yes.
0: Horowitz, qui entame maintenant un nocturne de Chopin. Il dialoguait avec l'ingénieur du son et l'équipe de production dans la cabine d'enregistrement. Un témoignage précieux de l'art de cet artiste, l'un des plus grands pianistes au XXe siècle. Puissant virtuose, capable aussi de la plus grande délicatesse.

un phrasé sensible et infiniment mélancolique, celui de Vladimir Horowitz dans la musique de Chopin. Toute cette semaine, on va évoquer ce pianiste américain d'origine ukrainienne. Il fut une légende du piano, un être sensible, tourmenté, une nature nerveuse, imprévisible, aux intuitions géniales. On a parfois pris sa virtuosité pour de la pure démonstration digitale, mais il y avait bien plus dans sa façon d'approcher le monde du piano. Malgré quelques écarts, des ratages, Horowitz visait toujours la musique à travers la virtuosité. Il était connu pour ses arrangements, par exemple ses variations sur un thème de Carmen. Alors pour ceux qui connaissent l'opéra de Bizet, c'est la chanson bohème au deuxième acte, les tringles des sistres tintaient. Horowitz en fait une transcription étonnante, on y entend plein de trouvailles et de trucs pianistiques qui mettent en valeur le caractère hispanisant de cette musique.

Vladimir Horowitz ou l'effet Horowitz, c'est le genre d'un morceau qui faisait délirer le public comme ici lors d'un récital au Carnegie Hall de New York. Il y a ce son percutant et cette virtuosité endiablée qu'on retrouve dans tous ces enregistrements de concerts donnés aux États-Unis dans les années 60 et 70. On le surnommait l'ouragan des steppes, mais il savait aussi ménager des instants de pure poésie. Je pense à la rêverie de Schumann, la Träumerei, ou à certaines mazurkas de Chopin. Écoutez sa façon de phraser celle qu'on va écouter maintenant, en do dièse mineur. C'est d'une grande poésie, avec des inflexions et des couleurs si singulières.

À nouveau, cette mélancolie si particulière qui se dégage des enregistrements d'Horowitz. C'était la mazurka en do dièse mineur de l'opus 30 de Chopin lors d'un récital en mai 1965 au Carnegie Hall de New York. Horowitz, c'est une carrière en dents de scie. Il a connu des périodes de grosse dépression suivies de rémissions, une alternance d'éclats et de moments sombres. Il s'est retiré plusieurs fois de la scène, parfois pendant des années. Et à chaque fois qu'il revenait, il était attendu comme un messie. C'était une nature nerveuse, je vous le disais. Il assumait mal son homosexualité. Cette homosexualité le taraudait, le rongeait de l'intérieur, alors qu'il était marié à la fille de Toscanini, Wanda Toscanini. Il a tenté plusieurs thérapies qui n'ont jamais complètement abouti. Il avait des moyens pianistiques stupéfiants, mais il souffrait de trac avant d'entrer en scène. Sitôt qu'il se sentait désiré, accepté, ça allait mieux. Il donnait des concerts exceptionnels. Ce qu'on entend dans son jeu, c'est une alternance d'éclats lumineux et de passages beaucoup plus troubles et mystérieux. Ses premiers enregistrements illustrent déjà un pianiste formidablement accompli. On l'écoute dans la deuxième des grandes études d'après Paganini de Franz Liszt. C'est d'une scintillance et d'une élégance formidables. L'enregistrement date de mars 1930 à New York.

Vladimir Horowitz, dans la deuxième des grandes études d'après Paganini de Franz Liszt, un enregistrement de 1930. Quelques mots sur son parcours. Horowitz est né à Kiev en 1903, dans une famille juive cultivée où sa mère lui donne ses premières leçons de piano. Très jeune, il se passionne pour Rachmaninov et il aime déchiffrer de l'opéra au piano, notamment le Ring de Wagner. Il entre dès l'âge de 9 ans au conservatoire de Kiev, tout comme sa sœur aînée Regina. Il a plusieurs professeurs. On peut citer Sergueï Tarnovski, qui repère tout de suite le talent de ce jeune fauve, et Félix Blumenfeld, grand pédagogue dans la lignée d'Anton Rubinstein. Horowitz, qui n'est pas très docile, assimile l'école de Blumenfeld. Dans mon travail des passages rapides, se souvenait-il, je me servais la plupart du temps de la technique du demi-staccato, du portamento, pour que chaque son soit très clair. Avec la révolution russe et l'arrivée au pouvoir des bolcheviks, la famille de Horowitz sombre dans la pauvreté. Le jeune Vladimir termine brillamment ses études de piano. Son premier récital public a lieu à Kiev, en 1920, devant un petit auditoire. C'est l'époque où il commence à jouer pour soutenir sa famille appauvrie par la guerre civile russe. Dans les années qui suivent, il se produit intensément en Union soviétique, parfois rémunéré en nourriture en raison des difficultés économiques. Il fait des tournées avec le violoniste Nathan Milstein, ukrainien lui aussi. Ils sont encadrés par le nouveau régime communiste qui a décidé de nationaliser les concerts. En 1924-25, il donne à Leningrad une vingtaine de concerts au programme très dense, très varié. Des jeunes filles s'en tichent de lui et le suivent partout. Il faut dire que selon Nathan Milstein, il était mince et élégant comme un lévrier et il avait quelques pièces de charme à son répertoire.

Source. On l'écoutait dans ce live de 1975 au Carnegie Hall de New York. Pour le jeune Horowitz, la vie est précaire dans l'Union soviétique naissante. Il a désormais un jeune impresario, Alexandre Merovitch, et il essaye d'amasser de l'argent pour partir à l'étranger. En décembre 1925, il quitte l'URSS pour l'Allemagne, avec l'équivalent de 5 000 $ qu'il a dissimulé dans ses chaussures, officiellement pour étudier, mais avec l'intention de ne pas revenir. Le voici à Berlin, où il donne un récital le 2 janvier 1926. Mais c'est à Hambourg qu'il recueille ses premiers grands succès en récital et en remplaçant une pianiste tombée malade dans le premier concerto de Tchaïkovski. Il se rend ensuite à Paris, où il rencontre tout le Gotha musical. Ravel le félicite pour son interprétation de Oiseau triste et des Jeux d'eau. Horowitz se produit un peu partout en Europe, dans des salles parfois inadaptées. Il joue plein de choses, la sonate de Liszt, des concertos et des pièces plus intimistes comme des mazurkas de Chopin.

Vladimir Horowitz dans une mazurka en fa mineur de Chopin. Auréolé de son succès en Europe, Horowitz et son agent Merovitch visent maintenant le nouveau continent. Il parvient à être engagé pour le premier concerto de Tchaïkovski sous la direction de Sir Thomas Beecham avec l'Orchestre Philharmonique de New York. Le concert a lieu le 12 janvier 1928 au Carnegie Hall. Le tempo de Beecham, qui n'a pas grand-chose à faire de ce jeune juif venu de Kiev, lui semble trop lent et ça ne se passe pas comme il le voudrait. Excédé, voyant le public qui s'assoupissait dans la salle, Horowitz dicte son propre tempo dans le mouvement final. Le chef n'a plus qu'à le suivre avec des rafales de notes, ce qui déclenche l'enthousiasme du public. Horowitz a évoqué cette époque au biographe Glenn Plaskin. « Je n'étais qu'un sauvage, un russe sauvage », disait-il. « Je jouais toujours plus fort, plus vite et encore plus de notes que Tchaïkovski n'en a écrites dans son concerto, où il y en a pourtant beaucoup ». Horowitz divise la critique, mais il fait beaucoup parler de lui. Les concerts se multiplient. Le public américain l'adopte et l'adore. Il retourne à Paris en avril 1928, fréquente les salons et y rencontre Arthur Rubinstein. Rubinstein n'était pas tendre à l'écart d'Horowitz et ils ont toujours eu des rapports compliqués. Horowitz ne pensait qu'à faire beaucoup d'effets, disait-il. Il se conduisait comme si Mozart, Beethoven, Schumann et Schubert n'avaient vécu que pour fournir une musique assez voyante.

pour ses bis. Mais on sait que Rubinstein a révisé sa technique pour être à la hauteur d'Horowitz, ou du moins s'en approcher. Horowitz est désormais concertiste. Il fait des tournées outre-Atlantique et impressionne Rachmaninoff, qui vit à New York dans son interprétation du troisième concerto pour piano. Ils deviendront proches jusqu'à la mort de celui-ci en 1943. Horowitz abandonne ses velléités de devenir compositeur, mais il écrit quelques pièces comme cette danse excentrique composée dans le mode d'un ragtime ou d'un cakewalk.

Vladimir Horowitz dans sa propre danse excentrique, un enregistrement de 1930. Un événement important se joue justement au début des années 30, c'est la rencontre avec Arturo Toscanini. Horowitz reçoit une invitation du maestro italien pour jouer le concerto L'Empereur de Beethoven à New York en 1933. Il ne peut pas refuser, c'est un honneur de jouer sous la baguette d'un chef immense, si réputé. Les répétitions se passent bien, alors que Toscanini était réputé colérique. Je m'attendais à une tension, une scène orageuse, des hurlements, racontait Horowitz. J'avais peur aussi qu'il me rie au nez, mais nous nous sommes fameusement entendus. Au souper, juste après le concert, on le présente à Wanda, la fille de Toscanini, qui s'entiche de lui. Elle admire son jeu tout comme son imagination. Rencontre qui va changer à jamais l'orientation de sa vie, si j'ose dire, car ils vont se marier en décembre 1926. La cérémonie a lieu à Milan, dans la plus grande simplicité. Comme cadeau de noces, le père Toscanini offre au couple une plaque d'or sur laquelle est gravé son portrait. Le petit monde musical, qui connaissait les préférences d'Horowitz pour les personnes de son sexe, s'étonne de le voir soudain se ranger. Ce sera une relation complexe, avec des tensions, des ruptures même, mais aussi une complicité qui ne se démentira jamais. Au fond, Vladimir est dépendant de Wanda, qui surveille sa carrière et le protège d'une certaine manière quand il traverse des périodes d'abattement, dues par ailleurs à sa relation avec elle. Pas facile non plus d'exister à l'ombre d'un beau-père écrasant. Il n'empêche que la maison de disques RCA saisit l'occasion pour proposer à Toscanini et Horowitz de faire ensemble des disques. Il y aura le deuxième concerto de Brahms et le premier concerto de Tchaïkovski, Cheval de bataille, enregistré live en 1943 au Carnegie Hall de New York. On écoute le final de cette version légendaire.

Une ovation pour Vladimir Horowitz, Arturo Toscanini et l'orchestre symphonique de la NBC de New York. Un enregistrement d'avril 1943 au Carnegie Hall. C'est sûr que la prise de son trahit son âge. Sitôt marié, Horowitz perd sa liberté et connaît des hauts et des bas. Lui et sa femme Vanda ont une fille, Sonia, née en octobre 1934. Il traverse une première dépression à la fin de l'été 1935. Il annule alors ses concerts. Opéré d'une appendicite, il s'effondre physiquement et moralement. Il se retire quelque temps en Suisse avec les siens. En septembre 1938, il fait son retour à la scène avec un concert de charité à Zurich. Il connaît à nouveau des succès, mais ce juif venu d'Ukraine ne peut jouer ni en Italie ni en Allemagne. Arturo Toscanini et sa famille émigrent aux États-Unis. Horowitz, Vanda et Sonia s'installent à Filston, à 10 minutes de la résidence de Toscanini. Le pianiste connaît un retour triomphal sur les scènes américaines. En 1940, il entame une psychanalyse. En 1941, il donne la première américaine de la sixième sonate de Prokofiev au Carnegie Hall. En 1942, il obtient la nationalité américaine. Et l'année suivante, il donne des concerts pour recueillir des fonds en faveur de l'effort de guerre et joue dans des bases militaires. En 1943 aussi, il perd son cher ami Rachmaninov, qu'il aimait tant et qu'il défendra toute sa vie au concert. Il joue d'ailleurs beaucoup le répertoire russe, notamment les tableaux d'une exposition de Moussorgski qu'il a enregistrée en 1947. Alors vous l'entendrez, il retouche un peu la partition, il ajoute quelques notes, notamment des octaves dans le grave, mais il y a une autorité prodigieuse chez Horowitz. On va écouter le début de ces tableaux, le thème de la promenade, et puis la deuxième pièce intitulée « Gnomus ».

Vladimir Horowitz dans le début des tableaux d'une exposition de Moussorgsky, un enregistrement du mois de novembre 1947 à New York. Horowitz va donner des concerts jusqu'en février 1953 aux États-Unis, puis il s'éclipsera pendant 12 ans de la scène. On va en parler demain, mais je vous propose qu'on se quitte avec de la belle musique, de la douce musique, un enregistrement tardif de la dernière sonate en si bémol majeur de Schubert. Nous sommes à l'hiver 1986 à New York. C'est un enregistrement de studio. En voici le scherzo et puis le début du mouvement final.

0: Un extrait de la dernière sonate en si bémol majeur de Schubert, c'était l'interprétation d'Horowitz. Demain, on retrouvera le grand pianiste pour évoquer les années 50 et 60, et puis aussi d'autres aspects de sa carrière. Merci à Didier Rossa pour sa réalisation, et merci pour votre écoute fidèle, chers auditeurs. J'espère vous retrouver au plus vite, pourquoi pas demain, pour la suite de ses aventures. 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
1: Bonjour. L'immigration est un défi, mais aussi une opportunité. C'est la position des communes et des cantons suisses. Ils ont présenté ce matin leurs arguments contre l'initiative UDC Pas de Suisse à 10 millions. On entendra leur position et la réponse des initiants. 9 millions de francs supplémentaires pour lutter contre les violences domestiques. Le canton de Vaud renforce son dispositif avec plus de places d'hébergement et un bracelet électronique pour les auteurs. 16 familles françaises déposent plainte contre TikTok. Elles accusent le réseau social de nuire à la santé mentale des adolescents et de promouvoir des contenus liés au suicide. Notre correspondant en France nous détaillera cette démarche. Et dans 12h30 également, les auditions qui se poursuivent dans l'enquête sur le drame de Crans-Montana. Un nouveau procès de motards sous haute tension en Valais et les ministres des Affaires étrangères de l'Union européenne qui tentent de trouver un accord pour agir en Cisjordanie. En fin de journal, on découvrira un étrange Tetris, des boîtes d'animaux empaillées, empilées les unes sur les autres et rangées dans des congélateurs. C'est à ça que ressemblait le déménagement des collections du Muséum de Neuchâtel. Un déplacement raconté dans une BD, son autrice Marimo est notre invitée. Côté météo, de la pluie et des orages au menu, il faudra attendre demain après-midi pour le retour du soleil. Voilà, vous avez le menu, bienvenue dans ce 12h30. Les cantons, villes et communes suisses ne veulent pas de l'initiative de l'UDC contre une Suisse à 10 millions d'habitants. Ces collectivités publiques se sont réunies ce matin à Berne pour exprimer leurs inquiétudes liées à la votation du 14 juin prochain. On le rappelle, l'UDC veut forcer les autorités à limiter drastiquement l'immigration lorsqu'on approchera ce seuil des 10 millions d'habitants. Mais selon les autorités locales, ça risque de créer plus de problèmes que d'en résoudre, Marielle Savoie.
2: Oui, la croissance de la population est un enjeu en termes de logement ou encore de mobilité. Cantons et villes reconnaissent le défi pointé du doigt par l'UDC avec son initiative dite pour la durabilité. Mais selon les autorités, cette croissance est aussi une opportunité. Si la libre circulation des personnes avec l'Union européenne devait être résiliée, elles craignent au contraire de manquer de moyens et de personnel pour les services à la population, comme les écoles, la santé ou encore la gestion des déchets. Selon le maire de Genève, Alfonso Gomez, le texte de l'UDC créerait aussi de nouvelles difficultés pour les travailleuses et travailleurs étrangers en Suisse.
3: Soit ils seront avec des contrats de saison temporaires, soit ils iront loger de l'autre côté de la frontière. C'est ça que dit cette initiative. Donc, ce dont il s'agit, c'est évidemment, comme toujours, s'attaquer à un certain nombre de valeurs et de prendre les personnes étrangères comme bouc émissaire.
1: Et que répond l'UDC, Marielle ?
2: Qu'il n'y a ni manque de main-d'œuvre, ni augmentation des travailleurs frontaliers à craindre. Écoutez le conseiller national fribourgeois Nicolas Colli.
4: Si nous parvenons à freiner cette augmentation massive de la population, nous freinerons également les besoins en main-d'œuvre et également dans les secteurs où il y a des pénuries de main-d'œuvre, aussi très concrètement. 100 000 personnes par année, c'est environ 50 000 logements et on fait venir des personnes de l'immigration pour construire les logements des personnes qu'on doit ensuite accueillir après.
2: Les collectivités publiques, elles, en sont convaincues. Il est possible d'accompagner la croissance de la démographie pour qu'elle soit profitable à toutes et tous. La population tranchera le 14 juin.
1: Merci Marielle Savoie. Et une autre campagne dans le canton de Vaud. Les autorités veulent renforcer leur lutte contre les violences domestiques. Ces violences sont en hausse. La police vaudoise intervient en moyenne 5 fois par jour pour cela. Gianluca Agosta, le Conseil d'État vaudois, présente en ce moment son nouveau dispositif de prise en charge des victimes et des auteurs. Il déploie donc les grands moyens.
5: Plus de 9 millions de francs, c'est le montant des dépenses prévues à l'horizon 2029 par le canton pour lutter contre les violences domestiques. Différentes mesures à destination des victimes seront mises en place. Cela passe par de nouvelles places d'hébergement pour désengorger les structures existantes et mieux couvrir le territoire cantonal. D'ici 3 ans, un nouveau refuge pourra accueillir jusqu'à 15 femmes dans le nord ou l'est du canton. Davantage de moyens seront aussi donnés aux CHUV et ses unités de médecine des violences et celles spécialisées sur la maltraitance des enfants. Avec cette réforme, les enfants justement seront désormais considérés comme des victimes à part entière de la violence domestique. La prévention et la formation des professionnels concernés sera aussi développée.
1: Donc ça, c'est pour la protection des victimes, Gianluca. D'autres mesures concernent aussi les auteurs de ces violences.
5: Oui, principalement avec un projet phare, la mise en place d'un bracelet électronique avec une surveillance active. Concrètement, les auteurs de violences, sous le coup d'une mesure d'éloignement, pourront être localisés en tout temps. Le projet est déployé dans la majorité des cantons. Dans le canton de Vaud, le dispositif sera testé dès l'automne prochain, avant un déploiement complet en 2027. Près de la moitié des cantons lanceront des tests dans les prochains mois. Pour prévenir la récidive, le suivi des auteurs de violences sera aussi renforcé. Le nombre d'entretiens obligatoires après une expulsion de domicile sera lui aussi revu à la hausse.
1: Gianluca Agosta de notre bureau vaudois, merci. Et notre souffrance à présent, celle des adolescents alimentés par les réseaux sociaux. En France, 16 familles portent plainte aujourd'hui contre le réseau social chinois TikTok pour abus de faiblesse. Ces familles accusent la plateforme d'avoir enfermé leurs adolescents dans des spirales de contenu liés au suicide, à l'anorexie et à l'automutilation. Benjamin Louis, on vous retrouve en direct de Paris. Cette plainte intervient alors que TikTok est déjà dans le viseur de la justice française.
6: Effectivement, une enquête pénale est déjà ouverte depuis octobre dernier à Paris pour promotion du suicide, mais cette nouvelle plainte franchit un cap. Les familles attaquent directement le modèle de recommandation de vidéos sur TikTok, son algorithme. Le collectif Algos Victima, qui porte plainte, regroupe entre autres les parents de 5 adolescentes qui se sont suicidées. D'autres jeunes souffrent encore de dépression, d'anorexie ou d'idées suicidaires.
1: Et ce matin, leur avocate a utilisé des mots très forts.
6: Oui, chez nos confrères de France Info, maître Laure Boutron-Marmion accuse TikTok, je cite, de fabriquer des prisons mentales pour adolescents. Elle parle aussi de crack digital en référence à la drogue, très addictive. Pour elle, la plateforme exploite délibérément la fragilité psychologique des mineurs pour les maintenir captifs de certains contenus. Ces familles veulent désormais voir TikTok comparaître devant un tribunal pénal en France.
1: Et les autorités françaises avaient déjà testé elles-mêmes cet algorithme ?
6: Oui, fin mars dernier, une expérience directe. Le ministère français de l'Éducation avait créé un faux compte de jeunes de 14 ans. Résultat, en moins de 20 minutes, le fil de recommandation du ministre proposait déjà des vidéos dépressives, des tutos, des guides de scarification et des contenus liés au suicide. Le ministre avait alors dénoncé, je cite, une spirale mortifère. Et puis, on le rappelle, dans ce contexte, la France pousse désormais pour interdire les réseaux sociaux aux moins de 15 ans. Mais la mise en œuvre est complexe. Le projet doit encore être discuté au Parlement et validé au niveau européen.
1: Merci Benjamin Louis. Et judiciaire toujours en Suisse, cette fois en Valais, c'est une nouvelle semaine d'audition qui débute à Sion dans les investigations sur le drame de Crans-Montana. Des élus et anciens élus de la commune doivent être entendus. Il sera notamment question des contrôles de sécurité du bar Le Constellation, Raphaël Grand.
7: Oui, l'élu Patrick Cliva a auditionné ce lundi par le ministère public valaisan, le conseiller communal en charge du service de sécurité publique de Crans-Montana, entendu pour la première fois. Les procureurs vont tenter de déterminer les possibles lacunes autour de ces contrôles de sécurité qui a coûté la vie à 41 personnes et fait plus d'une centaine de blessés. D'autres auditions sont prévues ces prochains jours. Élus, anciens élus de la commune, la liste des prévenus se monte aujourd'hui à 13 personnes. Elle pourrait encore s'étoffer. Aujourd'hui, toutes ces personnes sont poursuivies pour homicide par négligence, incendie et lésion corporelle grave par négligence. Jacques Moretti, le patron du bar Constellation, sera également entendu une nouvelle fois dans quelques semaines, début juin, dans une affaire où les prévenus se rejettent souvent la responsabilité. Jacques Moretti reste le seul prévenu à avoir été temporairement incarcéré au début de l'enquête.
1: Alors c'est une enquête hors norme, hein, Raphaël, ça suscite beaucoup de remous, de réactions. Le président de l'Ordre des avocats à Valaisan, avec ses homologues vaudois et genevois, appelle les avocats a plus de réserves.
7: Une centaine d'avocats, des auditions marathon et beaucoup de fuites dans la presse qui permet de suivre cette affaire presque en temps réel. Crans-Montana est une tragédie qui dépasse évidemment les frontières du Valais et de la Suisse. L'Italie s'en est mêlée, il y a également des ressortissants français impliqués. Pression diplomatique, politique, médiatique accompagne le travail des procureurs dans cette affaire, vous l'avez dit, hors norme, qui se poursuit donc cette semaine.
1: Et on reste en Valais avec ce réquisitoire de la prison ferme demandé ce matin contre deux motards du groupe Hells Angels. Le procureur les accuse d'avoir fait chuter un biker du clan rival des Bandidos avant de lui asséner des coups de marteau à la tête. Les prévenus nient l'usage de toute arme. Bonjour Romain Carrupt.
8: Bonjour.
1: Vous avez assisté à ce procès, un procès sous haute surveillance policière.
8: Des policiers dans le tribunal pour fouiller prévenus, avocats et public, et des policiers dehors pour contenir les dizaines et les dizaines de Hells Angels venus soutenir deux des leurs. À noter que les bandidos dont est issue la victime n'étaient eux pas présents. Dans la salle, le procureur a requis 3 ans de prison ferme contre l'un des accusés parce que récidiviste et une expulsion après 30 mois de prison dont 6 fermes pour l'autre. Le procureur a fustigé les motifs futiles d'une vendetta entre clubs rivaux. Les faits, selon lui, de Hells Vaudois viennent réparer leur Harley en Valais pour marquer leur territoire. Ils croisent un bandidos qu'ils pourchassent pour lui voler le blouson aux couleurs de son club. Ils le font chuter et lui infligent des coups de marteau, y compris au crâne.
1: Et qu'on dit les accusés.
8: En tenue civile, ils ont reconnu une bagarre banale. Au marteau, non. Avec des coups de poing, oui. Vous avez bien vu le sang sur mes gants, a lancé désinvolte l'un d'eux à la juge. Avant d'ajouter qu'il faisait face à un beau bébé pour affirmer que ce dernier, un Valaisan, a pu se défendre.
1: Et comment a réagi la victime, Romain ?
8: Elle n'était pas présente. Dans ce milieu, on ne porte pas plainte, a lancé le procureur. Pour lui, c'est par fierté que le bandidos a affirmé qu'il a lui-même perdu la maîtrise de sa moto et qu'il s'est battu seul face aux deux prévenus. Alors déchirons son témoignage, s'est alors agacé un avocat de la défense. Avec son confrère, ils ont fustigé une enquête pas objective. En substance, ils reprochent au procureur d'être guidé par la même indignation que ressent la population vis-à-vis de cette guerre des motards.
1: Romain Carupt en direct de Sion, merci. On va rester au tribunal, mais à Fribourg maintenant. Pascal Jossy, ex-patron de Swiss Space System Holding, a été auditionné ce matin par le tribunal pénal économique du canton. Il est poursuivi notamment pour induction de la justice en erreur et gestion fautive. Lui qui voulait commercialiser des vols zéro gravité pour financer le lancement de mini-satellites dans l'espace. Muriel Balamand, vous suivez ce procès. Pascal Jossy a pu répondre au juge ce matin.
9: Oui, c'est Pascal Jossy à la voix parfois cassée, qui tremble, qui est apparu ce matin devant le juge. Ces deux dernières heures, il a répondu à des questions en lien avec l'agression dont il aurait fait l'objet dans une forêt fribourgeoise en 2016. Pascal Jossy soutient que 2 personnes l'ont agressé. Le procureur général estime que c'est une mise en scène. Cette affirmation blesse manifestement profondément le prévenu. Il a même haussé la voix devant la cour qui lui a assuré du bon état de son ouïe et qu'il a prié de parler normalement. Pascal Jossy, qui doit se moucher à la fin de cette explication sur son agression, parle de profonde injustice. Il estime qu'il n'a pas été entendu, se posant victime et souhaite être considéré comme tel, non pas comme un mythomane manipulateur. Plus tôt dans la matinée, Pascal Jossy a montré l'image d'un homme soucieux de donner une image complète de la situation à la cour, soucieux de souligner certains points en mettant bien en avant que d'autres personnes que lui avaient les clés des comptes de la société.
1: Et puis Muriel, on en a aussi appris davantage sur la vie professionnelle de Pascal Jossy.
9: Oui, il a dit ce matin à la cour être depuis le 1er avril le directeur d'une entreprise qui compte une petite centaine d'employés actifs dans le domaine spatial. Comment voyez-vous votre avenir ? Demande le juge. Pascal Jossy répond clairement, ce n'est pas rose, il va falloir que j'explique aux clients ce qui apparaîtra dans la presse aujourd'hui.
1: Merci Muriel Balamand. C'est aujourd'hui que seront rapatriés les derniers passagers du navire de croisière MV Ondius infecté par l'antivirus. Le bateau est ancré depuis hier au large de Tenerife. Les vols de rapatriement s'enchaînent depuis. À ce stade, un Américain et une Française ont été testés positifs. Le membre suisse de l'équipage, lui, est en quarantaine de 6 semaines aux Pays-Bas. Ce matin encore, l'Espagne assurait avoir pris toutes les mesures nécessaires pour éviter la propagation du virus. Les ministres des Affaires étrangères de l'Union européenne sont réunis aujourd'hui à Bruxelles. Parmi les sujets du jour, les sanctions contre les colons israéliens extrémistes violents en Cisjordanie. Un accord politique est attendu aujourd'hui. Bonjour Alexandra Planinic.
10: Bonjour.
1: Vous êtes en direct de Bruxelles où des mesures sont bloquées depuis des mois par le veto hongrois.
10: Oui, Viktor Orban bloquait effectivement ces sanctions, mais depuis l'arrivée au pouvoir de Péter Magyar en Hongrie en tant que Premier ministre, la voie est dégagée, c'est du moins ce qu'espère l'Union européenne. Ce matin, avant même l'ouverture de la réunion, la chef de la diplomatie européenne, Kaya Kallas, affichait son optimisme.
11: Je m'attends à un accord politique sur les sanctions visant les colons violents. J'espère que nous y parviendrons. D'autres propositions ont été avancées par des États membres, mais elles requièrent l'unanimité ou une majorité qualifiée, ce que nous n'avons pas en l'occurrence. Voyons si les États membres sont prêts à aller dans ce sens.
10: Ces sanctions ciblent 7 colons extrémistes ou leur organisation, mais aussi 12 responsables du Hamas, gel des avoirs en Europe, interdiction d'entrée dans l'Union européenne. Certains États membres poussent pour aller plus loin, comme les Pays-Bas, qui veulent une interdiction totale des produits issus des colonies illégales. Son ministre des Affaires étrangères, Tom Berenson.
12: Nous travaillons à une interdiction totale des produits issus des colonies illégales. Et au niveau européen, nous cherchons où pourraient se dégager des majorités pour franchir une prochaine étape.
10: Une majorité qualifiée serait nécessaire pour cette mesure commerciale et elle est loin d'être acquise. Mais le signal politique, lui, est clair. L'Europe resserre l'étau sur la colonisation en Cisjordanie, où plus de 1000 Palestiniens ont été tués depuis le 7 octobre 2023.
13: Alexandra Planinic en direct de Bruxelles. Et la situation qui s'enlise au Moyen-Orient fait à nouveau grimper les prix du pétrole. Une envolée alimentée par les doutes quant à la possibilité d'un accord entre les États-Unis et l'Iran. Ce matin, le baril de Brent de la mer du Nord, qui est une référence sur le continent européen, gagnait plus de 3% à 104 dollars. Alors historiquement, les bourses n'aiment pas un or noir cher, mais pourtant, ces dernières semaines, elles réagissent bien, atteignant même des sommets. Un paradoxe que nous explique John Plassard, responsable des placements de la banque Cité Gestion.
14: Les investisseurs considèrent encore le choc pétrolier comme principalement géopolitique et potentiellement temporaire et non comme un véritable choc durable de demande ou de récession mondiale. Le deuxième point, c'est que les résultats des grandes entreprises, notamment dans la technologie et l'intelligence artificielle, restent extrêmement solides. On a des marchés qui continuent donc à privilégier cette dynamique bénéficiaire plutôt que le risque énergétique à court terme.
13: Des propos recueillis par Cléa Favre. Retour en Suisse, dans le canton de Vaud, où le Parti socialiste aura une nouvelle présidente. Oriane Sarrazin devrait remplacer Romain Pilou à la tête du deuxième plus grand parti du canton. Vous nous l'apprenez, Diana Lise Ramsauer. Sa candidature doit encore être validée par l'Assemblée Générale en juin, mais on est au terme du délai de candidature et elle ne semble pas contestée.
15: Une information qui a été même confirmée par la présidence du PS Vaud. Oriane Sarrazin, députée au Grand Conseil depuis 2022, habitante de la région périurbaine de Crissier et maîtresse d'enseignement en psychologie sociale à l'université de Lausanne, Oriane Sarrazin devrait prendre les rênes du Parti socialiste vaudois sous réserve de son élection officielle le 6 juin prochain. De son côté, Romain Pilou, président depuis 4 ans, avait annoncé son départ de longue date. Oriane Sarrazin se présente accompagnée d'un duo à la vice-présidence, le conseiller national lausannois Benoît Gaillard et Ludivine Barthélémy, membre du comité directeur du PS Vaud. Un gros coup de sac pour le PSV puisqu'aucun des 5 membres de la présidence actuelle ne repart pour un tour.
13: Et ce changement de casting intervient dans une période électorale particulièrement tendue.
15: Oui, le Parti socialiste sort d'une campagne intense à l'élection complémentaire au Conseil d'État où il a réussi à placer de justesse Roger Nordmann au gouvernement. La droite et son candidat Jean-François Thuard a montré qu'elle était présente, affichant à peine 7000 voix de retard. Des résultats qui ne sont pas de nature à rassurer le Parti socialiste, à peine quelques mois avant les prochaines élections cantonales, en février déjà. La gauche avait perdu sa majorité en 2022 au gouvernement. Elle espère évidemment la récupérer. À cela s'ajoutent les élections fédérales à la fin 2027. Un contexte électoral donc chargé pour la nouvelle présidence.
13: Merci Diana Lise Ramsauer et on se rend tout de suite sur la route.
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13: Prudence si vous circulez sur l'A1 Morat-Yverdon car des objets sont signalés entre le tunnel des Vignes et Avenches en direction d'Yverdon. Cap maintenant sur Vienne, la capitale autrichienne qui accueille dès demain la 70e édition de l'Eurovision. La participation d'Israël a créé la polémique. 5 pays ont décidé de boycotter le concours cette année, dont l'Espagne. C'est donc une édition particulière qui fait parler à Vienne, où on espère que l'ambiance restera quand même à la fête. Le reportage de notre correspondante Isorias.
17: Parmi les Viennois rencontrés, il y a ceux que l'Eurovision laisse froid et ceux comme Elisabeth qui regarderont. Pour elle, Israël a tout à fait sa place dans le concours.
18: Nous voulons pouvoir encore dialoguer les uns avec les autres et ne pas perdre cette base. Alors pourquoi exclurions-nous quelqu'un ?
16: Moi, je vois l'Eurovision comme un divertissement. Ce n'est pas un gouvernement qui chante.
17: Faye, au contraire, ne regardera pas ni ne participera aux événements organisés. Pour cette Sud-Africaine, à Vienne depuis 25 ans, c'est une manière de protester contre la participation d'Israël.
18: J'ai des amis palestiniens et d'autres qui ont travaillé dans cette région. Et quand on voit la situation sur le terrain et ce qui s'y est passé, j'ai beaucoup de mal à entendre. Moi, je ne suis pas politisée, tout cela, c'est loin, ça ne me concerne pas.
17: Une manifestation est prévue le jour de la finale, mais Sabine Bellil, de l'Office de tourisme de Vienne, veut croire que l'ambiance restera festive, avec pas moins de 500 000 visiteurs attendus.
19: L'Eurovision a toujours été, surtout dans les années passées, un événement très politisé aussi, mais on pense que ça sera une ambiance tout à fait festive. Vienne, c'est une ville très ouverte, il y a beaucoup de cultures différentes et donc on pense que ça sera vraiment un moment pour tous.
17: La Stadthalle où se déroulera le concours sera soumise à des normes de sécurité similaires à celles des aéroports et 500 agents seront déployés chaque jour autour. Isorias, RTS, Vienne.
1: Et on se rend maintenant dans le pays du Botox. Vous ne le savez peut-être pas, c'est l'Irlande. C'est là que le géant américain Allergan fabrique la célèbre toxine qui lisse les rides du visage. Une production encadrée par des normes strictes. Mais en parallèle, l'essor du marché noir inquiète. Sur les réseaux sociaux, les annonces d'injections se multiplient, proposées parfois par des personnes non qualifiées. Le reportage à Dublin de Clémence Pénard.
20: À la tête d'une clinique esthétique à Dublin, Dr Katrina Kieran voit de plus en plus de mineurs avoir recours à des injections.
21: Quand j'avais 16 ans, on se faisait percer les oreilles. Aujourd'hui, à cet âge-là, les jeunes vont plutôt se faire injecter, entre copines.
20: Car en ligne, les bonnes affaires défilent et séduisent, mais quand le prix paraît trop beau pour être vrai, c'est souvent qu'il l'est. Katrina Kieran a récemment dû intervenir en urgence sur une patiente de 15 ans pour éviter une occlusion de sa lèvre quand le sang ne circule plus.
21: Elle avait payé 60 euros pour une injection des lèvres. Rien que pour moi, acheter les produits que j'utilise, ça coûte bien plus que 60 euros. Et malgré tout, la personne qui a injecté cette jeune fille a fait un bénéfice. Alors imaginez la qualité du produit utilisé au départ. J'ai réussi à en dissoudre une partie, mais j'ai finalement dû ouvrir l'arrière de sa lèvre pour tout retirer. Aujourd'hui, sa lèvre est déformée et c'est irréversible.
20: Pour Cathy Maher, présidente de l'Union des pharmaciens irlandais, la situation est alarmante.
22: Ces personnes qui proposent leurs services sur les réseaux sociaux n'ont pas accès aux circuits officiels. Elles ne sont ni médecins ni pharmaciens, donc elles doivent se fournir ailleurs. Résultat, elles injectent des produits dont elles ignorent la composition.
20: L'essor du marché noir du Botox inquiète donc les professionnels de santé qui appellent à légiférer, d'autant qu'en Irlande, contrairement au Royaume-Uni, aucune loi n'interdit les injections chez les mineurs.
23: Le 12-30, Anouk Pernet.
1: Imaginez maintenant un grand Tetris. Ici, on a un ours posé sur un chevreuil. Là, on a un hippopotame installé sur un phoque. Des milliers d'animaux empaillés, rangés dans des boîtes et empilés dans des cartons. Ce n'est pas de la fiction, c'est à ça que ressemblait le déménagement des collections du Musée d'histoire naturelle de Neuchâtel qui s'est terminé cette année. Un déménagement que vous avez documenté, Marimo. Bonjour.
24: Bonjour.
1: On vous retrouve en direct de Neuchâtel. Vous êtes autrice de bande dessinée. Vous venez de publier un reportage BD sur le déplacement de ces collections. Ça s'appelle Collection Bestiale, publié chez Elis Elias Auditeur. Vous avez été mandaté par le muséum pour documenter ce déménagement. Pourquoi vous avez accepté? Qu'est-ce qui vous a intéressé?
24: Alors, de base, j'ai déjà travaillé souvent avec le musée pour des projets, notamment l'exposition sur le Platéosaure, où on a mêlé illustration à l'exposition. On a vu que ça avait vraiment bien fonctionné. Et du coup, le directeur du musée est venu vers moi après pour me demander si, est-ce qu'on ferait pas une BD sur les collections et le déménagement? Parce que, ben voilà, un déménagement d'un musée, on s'en doute, c'est pas un déménagement de maison, c'est une grosse affaire. Notamment, ça s'appelle un chantier des collections et c'est pas pour rien. Et puis du coup, ben moi, qui suis fan d'histoire naturelle et de toutes ces choses qui englobent ce musée, ben j'ai dit oui.
1: Alors dans la BD, c'est pas vous qui nous racontez ce déménagement, on le découvre à travers les yeux d'une mouette. Pourquoi une mouette?
24: Je trouvais plus pertinent en fait de faire parler un animal avec les animaux naturalisés qu'il rencontre pour pouvoir expliquer un peu ce déménagement, mais aussi pour ajouter un peu d'humour à cette BD. Et puis, mes autres travaux de BD, c'était des BD reportages à bord de bateaux. Donc, je cherchais un peu un animal que j'ai facilité à dessiner un peu dans toutes les positions et plusieurs fois. Donc, la mouette se prêtait bien.
0: Petite précision peut-être déjà de vocabulaire. Hein. Vous avez dit la mouette discute avec des animaux naturalisés. Moi, j'appellerais ça des animaux empaillés. C'est pas comme ça qu'on dit ?
24: Alors, il y a empaillé, c'est une option de taxidermie en fait. Il y a plusieurs techniques. Et puis, quand on dit naturalisé, c'est plutôt on représente l'animal comme il est dans la nature, donc en mouvement de chasse ou bien qui dort ou autre. Et puis, ben taxidermiser, enfin. Empaillé, c'est le terme pour dire, ben voilà, on a séché l'animal, on l'a gonflé avec de la paille. Il y en a aussi dans les collections, mais ça se fait plus actuellement.
0: Ça me rassure si même vous perdez un petit peu dans les termes. Ces animaux, vous les dessinez de manière très précise, hein, on dirait des illustrations biologiques. Fallait une rigueur scientifique pour ces dessins, ces illustrations ?
24: Alors pour moi c'était important parce que ça reflète un peu la réalité de la chose. Il y a que la mouette qui est un peu biscornue, qui est vivante et que je dessine très très vite. Mais le dessin scientifique déjà c'est une approche que moi j'aime beaucoup. Ce dessin à l'encre très précis, qui fourmille un peu de partout avec plein de détails à regarder à chaque passage. Et puis aussi pour la rigueur scientifique qui était important, que les insectes aient le bon nombre de pattes, le bon nombre d'antennes, et puis ne pas vulgariser trop la chose.
0: Alors c'est pas la première fois que ces collections déménagent. En 1978 déjà, le musée en entier changeait de lieu. Un déménagement qui donnait à l'époque des sueurs froides au conservateur de l'époque, Archibald Cartier, qu'on entend dans cette archive RTS.
2: Comment va se passer ce déménagement ?
3: Ah, c'est une chose horrible, alors j'en ai des cauchemars. Je rêve de grues toutes les nuits, parce que ça se fera par des grues qui prendront les colis par le toit, qui les remettront dans le nouveau bâtiment. Ce sera très compliqué. Mais nous avons une idée qu'il faudra étudier. On pourrait mobiliser quelques centaines d'écoliers et puis créer deux lignes de fourmis, une qui monte du Collège Latin au terreau nord, avec les bestioles qu'elles porteront comme ça soigneusement, l'autre qui redescend, qui revient faire le plein. Là, évidemment, il faudra un peu couper la circulation, mais je crois que ce serait très spectaculaire. Je dirais devant avec le gorille, ou bien avec... si on peut mettre l'ours sur une planche avec des roulettes et une ficelle, on le montrerait aussi. Oui, ce serait comme le Cirque-Ni, ce serait, je crois, très animé.
0: Alors l'ancien conservateur plaisante là sur le déplacement d'un ours à roulette, mais voilà, on le voit dans votre BD finalement, on voit ces animaux en boîte empilés, c'est une situation presque absurde, c'est du pain béni pour une illustratrice ça, non ?
24: Alors exactement, les scénettes dans la BD venaient assez rapidement parce qu'on se retrouve face à des situations un peu loquaces qui sont par exemple l'ours polaire, il est rangé sous le phoque ou sous le morse. Enfin, on mélange un peu les animaux, les chassés avec les chasseurs. Enfin, c'est assez drôle. Et puis c'était assez... du coup, l'humour est venu assez naturellement se mêler dans les pages.
0: Ouais, ce qui fait dire à la mouette qui raconte l'histoire qu'ils sont fous, ces humains.
24: Exactement. Après, dans ce déménagement-là, il n'y avait pas de grue, mais un congélateur géant. Donc voilà, il y a déjà le contexte qui est assez rigolo.
0: Alors, on découvre à travers vos pages les collections du musée. On découvre aussi les naturalistes qui les ont enrichis. C'était important de parler des humains derrière le musée ?
24: Oui, ben ça fait. Ils font aussi partie de tout ce qui fourmille dans le paysage. Enfin, il y a aussi les déménageurs, il y a toute une équipe en fait qui agit à travers ces animaux. Moi, j'ai beaucoup discuté avec chaque conservateur qui me parle avec amour de sa collection et qui a en fait c'est eux qui ont amené la matière à la bande dessinée. Par exemple, je demandais à chaque conservateur quelle est l'anecdote à raconter sur la collection. Donc, c'est pour ça que des thèmes comme le sable est ressorti ou bien les larves de libellules, il y a pas mal de choses assez assez originales.
0: Des conservateurs et conservatrices qui faisaient aussi attention. Je crois que vous deviez bien vérifier le nombre de pattes des insectes. Hein.
24: Exactement. Il y a quelques détails sur la fin qui devaient être retravaillés, notamment pour rendre le propos scientifique correct.
0: Voilà, cette BD donc sur le déménagement des collections du Muséum d'Histoire Naturelle de Neuchâtel qui s'est terminée cette année. Merci Marie-Maud d'être venue nous parler de votre BD reportage qui s'appelle Collection Bestiale, paru chez Elis Hellas éditeur. On pourra vous retrouver notamment le 30 mai à Morges pour une séance de dédicace et autour du 19 juin au Festival de Lémon BD. Merci d'être venue dans ce 12-30 et bonne journée du côté de Neuchâtel.
24: Merci.
0: Et on termine avec la météo. Avec des nuages et de la pluie aujourd'hui, des orages qui peuvent aussi éclater par endroits avec de fortes rafales de vent. Des éclaircies sont possibles cet après-midi, il fera 15 degrés au meilleur de la journée. Demain souvent nuageux au lever du jour avec les dernières averses le long des Alpes et des Préalpes. La journée deviendra de plus en plus ensoleillée ensuite avec encore des cumulus le long des reliefs. Il fera minimum 7 degrés, 17 au meilleur de la journée. Et mercredi, temps en partie ensoleillé avec quelques averses localement orageuses l'après-midi.

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2: Soprano de renommée mondiale, Barbara Hendricks a marqué le monde de la musique par sa voix qu'on dit angélique, excellant aussi bien dans le classique que dans le blues et les negro spirituals. Elle est avec nous cette semaine, nous sommes ensemble jusqu'à 14h, soyez les bienvenus. L'histoire est connue, mais elle témoigne de la destinée qui marque l'existence de Barbara Hendricks. Je suis née dans le sud des États-Unis. La ségrégation ne nous permettait pas d'aller dans les mêmes écoles, les mêmes bus, les mêmes restaurants que les Blancs. Mon père était pasteur, ma mère institutrice. Nous n'avions pas beaucoup d'argent. Mes premiers chants furent les Negro Spirituals, la musique des esclaves. Un jour, un bienfaiteur m'a entendu à la messe. Grâce à lui, j'ai rencontré Miss Tourelle, mon professeur de chant. Et mon destin a basculé. Et quel destin, de la Juilliard School of Music aux scènes du monde entier, on va le découvrir pas à pas. La place à l'enfance, soumise aux lois dites de Jim Crow, qui régissent la vie des Afro-Américains dans cet état du Deep South. C'est dans ce climat de terreur et d'angoisse que Barbara Hendricks découvre son propre talent pour le chant, qu'elle pratique au sein des chorales qui accompagnent son père pasteur lors des services religieux. Pour ce premier épisode intitulé « L'Arkansas et le chant », Michel Ndezé rencontre Barbara Hendricks au Conservatoire de Lausanne.
3: Barbara Hendricks, bonjour.
4: Bonjour.
3: Bienvenue dans La Vie à peu près, dont on enregistre les épisodes depuis le Conservatoire de Lausanne. Merci d'ailleurs à Xavier Delette, directeur du site HEMU Vaud, pour nous avoir fourni cette salle. Et merci à vous, Barbara Hendricks, pour votre participation à cette interview qui va nous apprendre à vous connaître. Je l'espère un peu mieux que ce qu'on sait déjà de vous, avec votre carrière absolument impressionnante. Pour reprendre les choses au tout début, vous êtes né à Stevens, je crois, ça se dit Stevens, dans l'Arkansas,
4: oui.
3: En anglais, Arkansas en français, en 1948, un mois avant la Déclaration universelle des droits de l'homme de l'ONU, et on va voir que c'est très important pour vous. On verra ça dans les épisodes futurs. Stevens, vous en dites que c'était à peine un village, un hameau. À quoi ça ressemblait exactement, Stevens, à l'époque?
4: Ah oui, il avait très peu, je crois que... D'abord, je suis née chez mes grands-parents. Nous, on habitait dans une autre ville qui s'appelait Magnolia, Arkansas. Mon père était du côté de Magnolia, la famille de mon père, à la campagne. Mais nous, on avait, si je me souviens bien, une petite maison à Magnolia. Mais je suis née chez mes grands-parents, maternels, la mère et le père de ma mère.
3: Et vos origines, j'ai cru comprendre, bon, bien sûr afro-américaines, mais aussi du peuple Choctaw. Vous avez aussi des origines amérindiennes.
4: Moi, je n'ai pas fait la recherche, mais c'est ça qu'on disait dans notre famille. Mais je sais que maintenant, les gens, ils font le DNA. Mais ma grand-mère, elle était coiffée comme une Native American,
3: okay.
4: Avec, je dis, les braids.
3: Les tresses.
4: Les tresses au-dessus de sa tête. Très long, et je crois que c'est ma sœur qui était convaincue qu'on faisait partie des Choctaws. En tout cas, elle ressemblait vraiment à un indigène, ma grand-mère.
3: En tout cas, Stevens est une ville dans le sud de l'Arkansas, pas très loin de la Louisiane, c'est ce qu'on appelle le Deep South. Vous y avez connu, à votre époque, la ségrégation raciale organisée via ce qu'on a appelé les lois Jim Crow. Est-ce que vous pouvez rappeler aux auditeurs comment est-ce qu'elle vous impactait de jour en jour?
4: D'abord, il faut que je dis un peu, on habitait un peu à la campagne. Mon père était pasteur et ma mère était institutrice. Et ma vie naviguait entre l'école, l'église et la maison. Et là, comme enfant, on sentait beaucoup moins ces lois parce que nous ne sommes pas sortis de le cadre de la famille, de l'école, l'église et la maison. Et, bon, j'ai eu une enfance, j'étais un enfant

0: assez heureuse. Je peux jouer avec n'importe quoi, rien du tout. J'avais beaucoup d'imagination et j'étais joyeuse. Comme enfant, un peu espiègle, quoi, parce que je me. Mais j'ai eu un sentiment, enfant, qu'il avait quelque chose, il a quelque chose qui va pas. Mais je l'ai senti, et c'est que c'était comme une sorte de nuage qui venait, et après, il avait le soleil, et bon, ça passait.
1: Vos parents vous protégeaient par rapport à tout ça?
0: Oui, bien sûr. Bien sûr, ils nous ont protégés. Et aussi, mais comme je dis, on était à la campagne, on n'était pas. On avait même les voisins blancs qui habitaient pas loin de nous. Parce qu'ils étaient aussi. Je dis, pauvres, moi j'utilise le mot pauvre parce que. Mais je n'aime pas dire qu'on était pauvres. On n'avait pas d'argent. Mais on n'était pas pauvres vraiment. Mais les gens blancs qui étaient dans la même condition que nous, qui aussi avaient des difficultés avec la vie quotidienne sur le plan économique. Et moi, je jouais dehors quand petit, tout le temps, je faisais mes petites maisons de poupées avec la terre. Moi, je n'étais pas très douée. Pas très doué pour ça, mais pour moi, ça, je m'amusais de le faire. Mais à l'âge de 8 ans, je crois, c'était 8 ans, mon père, il avait changé, on avait déménagé beaucoup pour son travail, il avait changé de l'église. Et normalement, il faisait ça à peu près tous les 2 ans. En 1957, c'était le 4 septembre. On habitait à North Little Rock. Il avait une église à North Little Rock. Mais là, et la famille, on habitait à Pine Bluff, Arkansas. Mais son église était à North Little Rock. Et on était à la maison le 4 septembre 1957 quand 10 élèves noirs avaient essayé de commencer l'année scolaire à Central High School.
1: C'est un moment charnière dans le combat pour les droits civiques, hein, ça a été.
0: Exact. Bon, il faut peut-être expliquer que quelques années auparavant, le Cour suprême avait dit que les lois qui disaient que l'éducation qui était séparée mais égale, c'était pas vrai, et qui avait dit que les écoles devaient être déségrégées. Je crois l'idée dans l'Arkansas, qui était un des États qui était un peu moins radical sur la ségrégation, parce qu'ils avaient déjà déségrégué les bus, qui n'était pas le cas, par exemple, à Montgomery, Alabama, où le mouvement de Martin Luther King et Rosa Parks avait commencé. Mais je crois que les gens de Arkansas qui avaient organisé l'entrée à l'école pour ces 10 enfants, avait décidé que Arkansas sera un bon début pour ce mouvement. Et à l'époque, le gouverneur, il n'était pas contre. Aussi, Central High School, c'était une très belle école. Je dis, il était, je ne sais pas s'il était totalement neuf à l'époque, mais magnifique. C'était une magnifique école, sur le plan, je dis, de l'immeuble.
1: L'architecture.
0: Oui, l'architecture. Et ils attendaient pas du tout que les gens des autres États, de Alabama, Mississippi, allaient venir à Little Rock pour arrêter le début de l'école avec ses enfants. Et là, nous, on n'avait pas de télévision à la maison, mais des voisins avaient une télé, et je ne sais pas pourquoi mes parents m'ont laissé suivre, parce que j'avais 8 ans, parce que c'était une journée, un événement extraordinaire dont ils ont parlé, mais pas vraiment à nous. Mais quand même, je l'ai suivi chez les voisins pour regarder les actualités de la journée, pour voir les vidéos de ces jeunes adolescents qui étaient presque attaqués. Pas physiquement, mais avec énormément de haine et violence, même qu'ils n'étaient pas touchés physiquement. Et là, pour la première fois, j'ai réalisé que peut-être ce sentiment d'angoisse ou de peur qui venait Et partir comme ça, c'était lié à ça. Lié à, au fait que moi, juste, j'avais la peau foncée, noire, que les gens pouvaient m'haïr, même si je n'avais rien fait. Et bon, j'avais l'habitude que mes parents étaient assez stricts avec, avec nous, mais aussi d'être punis quand j'avais fait quelque chose. Et mon raisonnement de, d'un enfant de 8 ans, c'est mais qu'est-ce qu'eux, ils ont fait pour les gens, la haïssent autant. Ah, et c'est là que j'ai réalisé que quelque part, mon destin était lié à cet événement et que j'ai réalisé que ma vie pouvait être en danger et qu'il n'avait pas la même valeur que j'avais dans ma famille ou à l'église, dans la communauté ou à l'école, parce que bien sûr j'étais à une école qui était ségrégée. Mais ce n'était pas le déprime. Ah oui, voilà, maintenant je savais, c'était presque un soulagement, que ce n'était pas quelque chose mystérieux, sombre, ou un sort de monstre sous le lit, mais c'était quelque chose. Et j'ai vu les gens qui avaient le courage de me combattre, ça. Et je trouvais c'était quelque chose de positif, de pouvoir suivre un peu qui était la loi, même que cette constitution, les esclaves comptaient pour un 3/5 d'une personne. Les femmes blanches n'étaient pas incluses non plus. Et aussi, les hommes qui n'étaient pas propriétaires, landowners, n'étaient pas inclus non plus. Mais avec le temps, petit à petit, les gens ont été acceptés dans cette famille qui était la famille des citoyens américains. Et bon, j'ai vu là-dedans, bon, je ne veux dire pas à 8 ans, hein, ce n'était pas mon raisonnement à 8 ans, mais avec le temps...
1: Mais c'était le début, c'est la
0: c'était
1: graine.
0: C'était le début. Et surtout, en 64 et 65, quand les lois pour, sur le Voting Rights Act et le Civil Rights Act étaient passées, c'était en juillet 64 et 5, et vraiment pour la première fois... Le 4 juillet était vraiment une fête nationale pour moi. Bon, j'avais fait avant sans réfléchir. Je n'ai pas dans l'impression que j'étais un petit intellectuel à 8 ans, pas du tout. Je jouais avec mes poupées que je fais avec le mud.
1: Avec la boue, l'argile.
0: Ah, l'argile, oui. Ouais. Bah, ouais. Mais je suis arrivée petit à petit à réaliser que... Ça, quelque chose a fait avec moi et mon propre destin.
1: Mais en tout cas, même si vous n'étiez pas une petite philosophe de 8 ans, ça a quand même planté la graine. On peut dire que c'est à la base de l'engagement humanitaire dont on va parler aussi dans les épisodes futurs. Tous ces phénomènes-là, aussi la mort de JFK, la mort de Martin Luther King, Emmett Till, tout ça, c'est des événements qui ont jalonné votre vie, votre jeunesse.
0: Oh oui, absolument, mais surtout... Bon, commençons avec la mort d'Emmett Till, parce que comme il était, parce qu'un enfant comme moi, à l'époque, là, je peux dire que ça pouvait être moi, ou bon, mes frères étaient plus jeunes, mais un de mes cousins, ou quelqu'un que je connaissais à l'école, ça pouvait aussi arriver à eux, et ça m'a beaucoup touchée. J'étais effrayée. Et touché parce que c'est écrit partout, surtout dans les journaux et dans les magazines noirs, parce qu'on avait aussi à Little Rock un journal. Et là, c'était vraiment effrayant. C'était comme un film d'horreur pour moi, parce que on avait lu et on avait entendu, mais on a aussi notre imagination, surtout enfant. On sait que nous sommes petites et vulnérables et impuissantes. C'est quelque chose qui m'a beaucoup marqué.
1: Vous le disiez tout à l'heure, pour en revenir à votre histoire familiale, votre papa était pasteur.
0: Oui, pasteur méthodiste. Oui.
1: Pasteur méthodiste. Votre maman était professeure.
0: Institutrice, parce qu'elle avait des petites, les classes primaires, oui.
1: Lesquels étaient le plus stricts? Parce que un pasteur, on peut s'imaginer qu'il peut être strict, une professeure aussi. Comment ça se passait à la maison? Comment est-ce que vous avez été éduqué par vos deux parents?
0: Mais il faut dire que c'est mon père qui était le plus strict. Et ma mère était aussi stricte quand papa était à la maison. Parce qu'ils a, ils avaient... je crois qu'ils ont changé depuis longtemps dans l'église. It was the, l'église était au début le Colored Methodist Episcopal Church, CME, qui a changé plus tard au Christian Methodist Episcopal. Mais c'était une dénomination noire. Et là, ils avaient l'habitude de changer... pour avoir leur conférence et de changer les lieux de travail au mois de novembre, qui était vraiment bête, pas seulement pour les enfants, mais surtout pour ma mère, parce qu'elle avait commencé dans une école, et des fois, on était obligés de partir. Et là, quand il était envoyé à Memphis, Tennessee, ma mère avait dit, c'est trop tard pour moi, parce que c'est un autre état. Si, quand c'était toujours l'Arkansas, elle s'est posé moins de problèmes pour changer d'une county à un autre. Mais pour changer l'État, ils avaient d'autres règles. Et elle a dit, moi, je n'aurais jamais, c'est trop tard pour moi d'être acceptée. On était obligés de rester à Pine Bluff. Et lui, il est allé à Chattanooga, Tennessee first. Et là, ma mère était beaucoup plus relaxe. Elle était beaucoup plus relaxe parce qu'elle n'avait pas mon père derrière elle pour dire non, non, non, elle ne devait pas faire comme ça. Elle était plus joyeuse quand il n'était pas là.
1: Ah, donc c'était le papa qui était le plus sévère et le plus strict. Et c'est à ses côtés quand même que vous avez commencé finalement à vivre vos premières émotions musicales, le début de votre apprentissage musical, c'est à l'église, non?
0: Ah oui, absolument. Je commençais à chanter les dimanches, mais avec tout le monde. Vous savez, c'était au début, mais les églises de mon père, on n'a pas eu un piano, un orgue. On chantait a cappella. Quelqu'un commençait et tous les autres chantaient avec. Et il y avait des gens qui chantaient faux, ils chantaient aussi.
1: Tout le monde en même
0: non,
1: temps.
0: Non, mais parce que c'était un parti d'être ensemble, de soulager les difficultés de la semaine. Parce que la vie des gens était vraiment dure. Ils travaillaient tout le temps pour très peu de l'argent. Et ces moments, et en chantant ensemble, c'était quelque chose qui était, tu vois, qui nourrit l'âme. Mais là, je chantais avec les autres sans savoir que j'avais un talent. Mais petit à petit, ils m'ont demandé de faire plus de solos et aussi les funérailles, plus de funérailles que mariages.
1: C'est vrai.
0: Oui, je me souviens beaucoup de funérailles, en tout cas.
1: Votre voix se démarquait déjà, par contre, à l'époque, même si
0: oui,
1: vous aviez,
0: jeune, oui,
1: c'est vrai.
0: Oui, oui.
1: Vous aviez une voix exceptionnelle déjà.
0: J'avais une voix qui je chantais. C'est pas faux, c'était très exact. Et c'était quand j'avais 12 ans. Non, mais je crois que j'avais 11. Parce qu'en plus, moi, j'étais très curieuse et j'ai un peu harcelé ma mère quand j'avais 4 ans de m'apprendre à lire et écrire. Oui, parce que moi, je pensais que les adultes avaient des secrets qu'ils ne voulaient pas nous partager avec nous et que la seule façon de vraiment d'avoir cette connaissance, c'était de lire, de pouvoir lire. Moi, je trouvais que tout se trouvait dans les livres. Et ça veut dire que comme je suis née en novembre, j'ai commencé dans la classe de ma mère à l'âge de 5 ans, la première classe. Mais à Noël, elle ne pouvait plus parce que je savais lire et je s'aimais les États-Unis dans sa classe. Elle avait décidé de me mettre dans la classe de deuxième. Et bon, pour cette raison, moi, j'étais avancée. J'étais plus jeune que tous les autres dans ma classe. Mais à 11 ans, ils avaient fait un sorte de musical. Je crois que c'était Sleeping Beauty, là. La Belle au bois dormant, c'est ça, oui. Et moi, j'étais Sleeping Beauty, et le fils du recteur, il était le prince, quoi. Mais ma professeur avait dit, quand je changeais, parce qu'après, ça, c'était maternelle, et après, c'était collège, junior high school. Et j'étais dans un junior high school qui était dans le même bâtiment que le lycée. Et elle avait dit au directeur de chorale que j'avais une jolie voix, qu'il devait m'écouter. Normalement, je n'avais pas le droit d'être dans le chorale des grands. Il fallait attendre d'être au lycée. Mais comme il manquait des sopranes, et moi j'avais une voix qui était très facile dans les aigus, il m'a pris, j'étais le plus jeune, de chanter avec eux. Et voilà, j'ai commencé à réaliser que oui, j'avais une voix pas comme tout le monde, mais quand même, j'étais toujours, à l'époque, très douée en mathématiques.
1: Ah oui.
0: Et j'aimais les maths. Ouais. Et tous mes professeurs et mes parents m'ont poussé dans cette direction. Moi, je veux dire que de faire ce que je fais avec ma vie n'était pas même un rêve. Ce rêve n'était pas pour moi, ni pour mes parents, de penser que moi, j'allais chanter de l'opéra. Et ce n'est pas quelque chose qui m'intéressait. J'étais ravie de chanter. Je chantais aussi avec un chorale, de chanter avec les autres, de mêler ma voix aux autres. J'adorais ça. Et j'étais très heureuse et aussi très contente avec les maths. Et bon, je n'ai pas pensé de, ah oui, un jour, parce qu'on n'avait pas, on n'avait pas Star Academy, des choses comme ça, qui donnent les idées aux enfants, qui maintenant je vais être un star. Jamais entré dans ma tête. Je chantais parce que j'aimais ça. Ça me donnait une énorme joie de le faire.
1: Et on verra justement aussi dans un épisode, bah, peut-être même demain, si quel genre d'exemple aussi vous aviez à suivre pour la voie que vous avez suivie. Mais d'abord, j'aimerais savoir, en fait, est-ce que c'est à l'église, à cette époque-là, que vous découvrez le chant lyrique à travers le chant sacré?
0: Oh non, pas du tout.
1: Pas
0: le
1: encore.
0: Chant lyrique est venu... C'est quand j'ai commencé à chanter avec dans le chorale de lycée qu'on avait commencé de faire un répertoire un peu de Bach, mais on avait fait aussi un peu de jazz, de musical, on fait un peu de tout.
1: Et donc avant ça, c'était surtout des spirituals, comme on dit.
0: Oui, surtout ce que je chantais à l'église, oui, plus jeune.
1: Est-ce qu'il y a un hymne qui vous revient comme ça, que vous pourriez me murmurer vite fait de l'époque, de ce genre de choses que vous chantiez?
0: Il y en avait beaucoup. Le programme que je chante maintenant en tournée, c'est un programme qui s'appelle On the Road to Freedom. Ça commence avec On the Road to Freedom. Et maintenant, comme j'ai dû changer et un peu évoluer le programme, ça s'appelle toujours Sur le chemin de la liberté. Still on the Road to Freedom. Et là-dedans, j'ai des gospels et des spirituals que j'ai chanté.
1: De l'époque.
0: De l'époque, oui.
1: Juste avant de terminer notre épisode, parce que je vois qu'on arrive presque à la fin de notre première demi-heure, il y a une anecdote que j'ai cru voir quelque part par rapport à ce dont on parlait, les Little Rock Nine, à savoir les étudiants noirs qui ont été acceptés finalement par la force presque dans le lycée. J'ai cru comprendre que vous avez bien connu une des étudiantes et que vous vous êtes retrouvés après en Europe.
0: Moi, je n'ai pas connu à l'époque parce que elles étaient beaucoup plus âgées que moi et ils allaient dans au lycée. Moi, j'avais 8 ans, mais j'ai découvert Gloria Reyes était son nom de jeune fille. Elle s'est mariée avec un Suédois. Et un jour, ma belle-mère, ben, parce que mon mari est Suédois, m'a dit il y a un article dans le journal que je t'envoie. Gloria Kalmark, est-ce que tu le connais? Et bon, je dis, mais quand j'ai lu l'article, oui, je connais, mais je ne le connais pas personnellement. Mais je l'ai rencontré. J'ai même, il y a quelques mois, j'étais aux obsèques de son mari. Mais c'était une femme extraordinaire. Et moi, j'avais, je crois que c'est 2015, écrit mes mémoires qui s'appelle Ma voix. Et j'avais demandé à Gloria si elle pouvait venir chez moi et me raconter cette période. Et je l'ai demandé si je pouvais utiliser dans le livre. Et depuis, bon, on s'appelle, on déjeune ensemble de temps en temps. Et aussi, on discute ce qui se passe dans le monde, qui nous rend assez tristes.
1: J'imagine.
0: Oui, mais Je dis, mais quel cadeau que j'ai retrouvé, Gloria, qui était pour moi une image dans une photo à la télé, mais qui était pour moi m'inspirait de courage de surtout ces jeunes femmes, jeunes filles à l'époque. C'est un cadeau de pouvoir compter Gloria parmi mes sœurs.
1: En tout cas, c'est une belle boucle que de l'avoir retrouvée, cette personne qui était à Little Rock, la ville de Bill Clinton, si je ne m'abuse,
0: Oui,
1: non?
0: mais non, lui, il était né à un endroit qui s'appelle Hope.
1: C'est
0: Hope,
1: vrai,
0: Arkansas, oui.
1: Hope, Arkansas.
0: Aussi un petit bled comme Stevens.
1: Exactement. Et je le cite juste parce que vous avez chanté à son inauguration quand même, hein.
0: Oui.
1: Mais ça, on en parlera dans les épisodes futurs. Pour clôturer, est-ce que vous pensez à un morceau qui pourrait bien aller pour terminer cet épisode?
0: J'aimerais proposer quelque chose de Mahalia Jackson. Je ne sais pas lequel parce que, mais je vais proposer quelque chose.
1: Qui c'est pour vous, Mahalia Jackson?
0: Elle était la plus grande chanteuse de gospel. Elle était une amie de Martin Luther King. Et en effet, pendant la lutte pour les droits civiques aux États-Unis, on parle un peu de Rosa Parks, mais il avait beaucoup de femmes derrière, sans lesquelles Martin Luther King n'aurait pu arriver là où il est arrivé. Et Mahalia avait suivi pendant les meetings, elle a chanté. Il semble que la veille de son I Have a Dream speech, il était en train d'écrire son discours. Et Mahalia avait dit, Martin, il faut parler de ton rêve dont tu m'as parlé. Il faut parler de ton rêve. Voilà.
1: C'est une très belle raison.
0: Oui.
1: Merci Barbara Hendricks, à demain.
0: À demain, merci.

0: Mahalia Jackson, une grande chanteuse de gospel, amie de Martin Luther King. If we never needed the Lord before, salvation is free. Choix de Baba Hendrix qui demain nous fera entrer dans le chant, C-H-A-N-T, de l'action. C'est une rencontre menée par Michel Ndezé. La vie à peu près, c'est une coproduction d'Daniel Éveillé et Florence Grivel, assistée d'Audrey Zano, réalisée par Gilles Ozaman. À demain, belle suite de journée à vous sur RTS Espace 2, il est 14h.
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1: Escorté de Martin Gers, bonjour et bienvenue à vous. Mazurka de Chopin, cantate de Vivaldi par Marina Viotti et l'Océane, quatuor de Barber par les Terpsichordes, 39e symphonie de Mozart sous la baguette de Bertrand Bille, mouvement pour quintette à cordes de Zemlinsky, concerto pour violon de Vivaldi dans une lecture d'Il Pomodoro, et enfin la Vallée d'Obermann de Franz Liszt sous les doigts de Francesco Piemontesi au Casino de Montmenon à Lausanne. C'est ce qu'on vous a choisi pour cet après-midi dans la mine des captations live d'Espace 2. On commence donc cette grande randonnée musicale sous les couleurs de la Pologne. Trois mazurkas de Frédéric Chopin dans une interprétation d'Andrew Tyson à Eranan.

Trois mazurkas pour piano opus 59 de Frédéric Chopin, la mineur, la bémol majeur et fa dièse mineur, Andrew Tyson dans l'église d'Hernon dans la vallée de Conches, le 13 juillet 2016. Sur place pour Espace 2, on trouvait ce jour-là Yann Nering à la régie et Jean-Claude Renoux à la prise de son. On suit son ascension depuis plusieurs années, vous aussi j'imagine, mais désormais c'est littéralement l'explosion. Marina Viotti est avec nous cet après-midi sur RTS Espace 2 et pas seulement dans la voie de présentation de nos émissions, à la faveur d'un grand concert de la saison 2023-2024 de l'Orchestre de Chambre de Lausanne. Le 23 septembre 2023, pour être tout à fait précis, elle partageait la scène avec le chef Jean-Christophe Spinozzi pour un programme Vivaldi Handel Telemann. Ici, c'est un air de cantate de Vivaldi qu'on vous propose, extrait de Cessate, O mai Cessate, l'une des plus belles cantates profanes du prêtre roux, de ces histoires de bergers et de bergères d'Arcadie dont raffolait ce début du XVIIIe siècle. Ah, qu'infelice sempre!

timbre, une expressivité reconnaissable entre tous, la mezzo franco-suisse Marina Viotti, aux prises avec cet air de la cantate Cessate, Oh mai Cessate d'Antonio Vivaldi. Cela se passait le 21 septembre 2023 au Théâtre de Beaulieu à Lausanne. Grand concert de l'OCL dirigé par Jean-Christophe Spinozzi. La régie Espace 2 était pilotée ce soir-là par Thibaut Maillard avec le concours de Laurent Deschanet à la prise de son. Prochain live de l'après-midi à l'enseigne de cette tournée romande sur Espace 2, Samuel Barber et son quatuor à cordes opus 11, surtout connu pour son Adagio, joué dans sa version pour orchestre à cordes lors des funérailles officielles. L'œuvre date des années 1935-36. Barber, son prix de Rome en poche, vit en Autriche avec son partenaire, le compositeur Giancarlo Menotti. C'est le quatuor Curtis qui lui commande l'œuvre pour une tournée. Ne sera pas prête à temps, mais on l'a créé quand même dans sa version provisoire le 14 décembre 1936 à la Villa Aurelia à Rome. Le final dans sa version finale ne sera créé que le 28 mai 1943 à la librairie du Congrès de Washington, la bibliothèque du Congrès pour être précis, Library, par le quatuor de Budapest. On écoute ici le quatuor Terpsichore en concert le 11 février 2001 au studio Ansermet de la RTS à Genève. Ils étaient les invités de la tribune des jeunes musiciens d'Espace 2. Tout jeunes encore, les Terps, comme on aime à les appeler, allaient quelques mois plus tard mettre leur carrière en orbite en remportant le concours de Genève.

Samuel Barber et son quatuor à cordes opus 11 dans une lecture ici du quatuor Terpsichore en concert le 11 février 2001 au studio Onsermet de la RTS à Genève, invité à la tribune des jeunes musiciens d'Espace 2. C'était quelques mois seulement avant leur prix de Genève qu'elle allait lancer leur carrière. Prochaine étape de votre tournée romande sur Espace 2, la 39e symphonie de Mozart, symphonie en mi bémol majeur, Köchel 543. Une œuvre achevée le 26 juin 1788, trois jours avant la disparition de sa fille Thérèse. L'introduction adagio du premier mouvement est particulièrement remarquable, appelant à la fois le style de l'ouverture baroque à la française par son caractère solennel et l'ouverture de Don Giovanni par le climat créé chez les cordes. S'il fallait voir dans cet opus les prémices de la symphonie romantique, c'est dans le trio du menuet qu'il se manifeste de la façon la plus évidente, ainsi qu'en témoignent ces lignes d'Hector Berlioz, publiées dans sa Gazette musicale le 9 juillet 1840, je cite « Le trio du menuet est un chef-d'œuvre de grâce naïve qu'on ne pourra guère surpasser. Je dis le trio, car le menuet lui-même rentre tout à fait dans la catégorie des gaudrioles dont je parlais l'autre jour à propos de Haydn. » Fermez les guillemets. Mozart n'a jamais eu l'âme d'un révolutionnaire, c'est vrai. Nous écoutons Bertrand de Billy et l'Orchestre de Chambre de Lausanne le 28 novembre 2011 à la Salle Métropole.

39e symphonie de Mozart, symphonie en mi bémol majeur que Schell 543, dans une lecture de Bertrand de Billy et de l'Orchestre de Chambre de Lausanne, en concert le 28 novembre 2011 à la Salle Métropole. Sur place pour Espace 2, il y avait ce soir-là Gérard Alain à la régie et Philippe Hamilton à la prise de son. On enchaîne avec une tranche de musique de chambre, le très rare quintet à cordes en ré mineur d'Alexandre Zemlinsky, dont seulement deux des quatre mouvements nous sont parvenus, le premier Allegro et le troisième Prestissimo mit humor, une œuvre de jeunesse écrite durant ses études viennoises auprès des célèbres frères Fuchs, une œuvre qui va surtout faire grande impression sur le vieux Brahms, qui va dans la foulée le recommander auprès de son éditeur Simrock et lancer sa carrière comme il l'avait fait jadis avec Dvorak. On écoute ici le quintet Bartholdi en concert le 6 mai 2022 à la Salle del Castillo de Vevey sous la bannière de la série Arts et Lettres.

Les deux seuls mouvements à nous être parvenus du quintet à cordes en ré mineur d'Alexandre Zemlinsky, le premier et le troisième, servi ici par le quintet Bartholdi, en concert le 6 mai 2022 à la salle del Castillo de Vevey, où il était l'invité de la série Arts et Lettres. Pour Espace 2, Martin Gers assurait la régie et Stéphane Tornard la prise de son. Des cordes, il va encore y en avoir, mais en mode baroque, à la faveur d'un concert de Riccardo Minelli.

Ce dernier recevra d'ailleurs Vivaldi lors de son passage à Trieste, où il tentait de créer un port franc capable de concurrencer celui de Venise. On connaît quelques éléments de cette rencontre grâce à une lettre de l'abbé Conti. Je cite « L'empereur a entretenu longtemps Vivaldi sur la musique. On dit qu'il lui a plus parlé à lui seul en 15 jours qu'il ne parle à ses ministres en 2 ans. » On sait aussi qu'il l'a littéralement couvert de cadeaux et d'or. Voici donc ce concerto pour violon, corde et basse continue en ut majeur, Riccardo Minasi et l'ensemble Pomodoro sous les micros d'Espace 2.

Le premier concerto pour violon, cordes et basses continues, concerto en ut majeur, Riome 181, issu de l'opus 9 d'Antonio Vivaldi, cycle baptisé la cetra, la lyre, sous les archets ici de Riccardo Minasi et de l'ensemble Pomodoro. Pour espace 2, Yann Nering assurait la régie, à Blaise Favre la prise de son. Comme annoncé en début d'émission, on boucle ce voyage dans la vallée imaginaire d'Obermann en compagnie de Francesco Piemontesi et de la musique de Franz Liszt, issue de sa première année de pèlerinage. Constituée de 26 pièces articulées en trois cahiers, dont l'écriture s'échelonne sur une quarantaine d'années, ces années de pèlerinage constituent l'un des recueils les plus importants de Liszt. Sorte de journal souvenir musical traduisant des impressions de nature ou prenant prétexte d'œuvres littéraires et artistiques pour exprimer des sentiments d'ordre religieux voire mystique, tout personnel. C'est François-René Tranchefort qui définit très bien ce cycle ainsi. Elle s'ouvre sur la Suisse, se poursuit en Italie et s'achève beaucoup plus tard entre la Villa d'Est et le ciel. Adigé à partir de 1836 et publié en 1855, la première année se compose de 9 pièces, retraçant un séjour en Suisse réalisé en compagnie de Marie Dagout, de la mythique chapelle de Guillaume Tell aux cloches de Genève où le musicien enseigne alors le piano. La vallée d'Obermann est la pièce la plus longue et la plus élaborée du volume. Elle emprunte son titre au roman Obermann d'un écrivain français alors en vogue à l'époque, Étienne Pivert de Senancour, dont une longue citation ouvre la partition. Ses premiers mots donnent le ton. Qui suis-je?

Superbe vallée d'Obermann, sixième partie de la première année de pèlerinage de Franz Liszt, la Suisse. Ici dessinée par Francesco Piemontesi en concert le 28 octobre 2008, salle Padevski à Lausanne dans le cadre des concerts de Montbenon. On boucle la boucle sur quelques tours de disques, extrait des Nations de François Couperin, sonate et suite de symphonie en trio, c'est leur sous-titre. Issu du quatrième ordre, voici la Piémontoise.

0: Portrait des Nations de François Couperin, quatrième ordre, la Piémontoise, dans une lecture au disque aux éditions Ambronay de Margot Blanchard, Sylvain Sartre et l'ensemble Les Ombres. Tous les romans, c'est une proposition d'Antonin Chéret et Martine Gers. On se dit à demain pour une nouvelle après-midi pleine de concerts. Belle fin de journée à vous et à très vite. Dans quelques minutes, c'est Catherine Buzère et son oreille d'abord, mais dans l'immédiat, 16h sur RTS Espace 2, les informations.
1: Pierre-Étienne Joie.
2: Cantons, communes et villes s'allient contre l'initiative Pas de Suisse à 10 millions. Le texte de l'UDC n'apporte aucune solution aux défis actuels. Au contraire, il en crée, selon eux. Les élus évoquent une accentuation de la pénurie de soignants et plus de passages en Suisse et le pays n'aura plus accès aux outils de contrôle de Schengen. Elles sont en hausse dans le canton de Vaud, les violences domestiques. Les autorités veulent renforcer leur lutte. Plus de 9 millions de francs sont prévus à l'horizon 2029 par le canton pour lutter contre ces violences, notamment pour de nouvelles places d'hébergement, pour désengorger les structures existantes. Davantage de moyens seront aussi donnés aux CHUV. Les enfants y seront désormais considérés comme des victimes à part entière de la violence domestique. La prévention et la formation des professionnels concernés sera aussi développée. Vaud toujours, où le Parti Socialiste aura une nouvelle présidente. Oriane Sarrazin devrait remplacer Romain Piou à la tête du deuxième plus grand parti du canton. Sa candidature doit encore être validée par l'Assemblée Générale. Ce sera en juin prochain. Au Congo, le groupe armé anti-gouvernemental M23, soutenu par le Rwanda, s'est retiré de plusieurs localités de l'est de la RDC. Les États-Unis avaient exhorté les belligérants à la désescalade. L'est de la République démocratique du Congo est en proie à des violences depuis plus de 30 ans. Le M23 s'y est emparé de vastes pans de territoire dans plusieurs provinces depuis 2021. Le canton de Genève lance un nouveau rendez-vous littéraire le Grand Juillet. La franco-suisse Corinne Desarzin, Grand Prix Suisse de littérature 2026 et les prix Goncourt Patrick Chamoiseau et Marine Diaye seront de la partie. Pas moins de 20 autrices et auteurs sont attendus. Au bord du lac, dans des maisons de quartier, des femmes, des fermes ou des scènes musicales, une trentaine de rencontres sont prévues en ville comme à la campagne. Première édition du 4 au 12 juillet. Ok, le plateau de la Coupe Spengler est au complet. Les Finlandais d'Ilves Tampere feront leur retour à Davos en décembre après plus de 50 ans d'absence. Avec 16 titres de champion à son actif, Ilves Tampere compte parmi les clubs historiques du championnat finlandais. Il a participé à la Coupe Spengler pour la dernière fois en 1972. Ilves Tampere rejoint donc les Adler Mannheim d'Allemagne, Frölunda de Suède, les US Collegiate Selects, Langnau et l'organisateur Davos pour la 98e édition de cette Coupe Spengler. Dans le canton de Neuchâtel, les CFF vont moderniser les installations de la gare du Locle et améliorer les accès au Quai 1 pour se mettre en conformité avec les exigences de la loi pour les personnes à mobilité réduite. Les travaux débutent le 1er juin. Météo avec des averses localement orageuses cet après-midi. Elles seront plus abondantes en soirée. Quelques éclaircies possibles tout de même. Limite plus neige vers 1500 mètres dans la nuit. En pleine cet après-midi, 16 degrés. Demain mardi, souvent nuageux au lever du jour avec les dernières averses le long des Alpes et des Préalpes. Limite plus neige vers 1200 mètres. En cours de journée, le temps deviendra de plus en plus ensoleillé. 18 degrés au thermomètre au plus. Mercredi, temps en partie ensoleillé. Quelques averses possibles après-midi. Une nouvelle dégradation est attendue pour jeudi et vendredi.
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bonjour. Aujourd'hui, invitation vous est faite à découvrir la musique symphonique de Gustav Mahler, compositeur majeur au tournant du XXe siècle, dont l'œuvre transforme profondément notre rapport au son, à l'orchestre et à l'espace musical. Soyez les bienvenus.

Quelques notes d'un chant d'un compagnon errant, ici dans une transcription pour clarinette, violoncelle et piano avec le trio Chimaera. Alors j'avais la volonté d'ouvrir notre semaine consacrée à Gustav Mahler et à son génie du son avec une formation tout à fait réduite. L'idée en est simple, c'est de vous offrir la possibilité de vous rendre compte immédiatement de ce que j'appellerais la direction sonore de la ligne musicale mahlérienne. Il n'y a pas de brusquerie, mais véritablement des sortes de digressions qui finissent toutes par trouver l'oreille et surtout le cœur, c'est évidemment le plus important. Et à propos de sa musique, surtout symphonique, eh bien Mahler disait « La symphonie doit être comme le monde ». Il doit tout contenir. Alors voilà une phrase que j'aurai plaisir à vous répéter durant cette semaine consacrée à Gustav Mahler. Mais aujourd'hui, dans l'oreille d'abord, eh bien nous réfléchissons sur le rapport unique au timbre orchestral que propose le musicien, à son influence également sur l'histoire des instruments, à l'acoustique bien sûr et à la question de l'espace, et enfin à la profondeur de son écriture. Mahler et la révolution du son orchestral, voilà presque un titre d'essai musicologique, et pourtant je crois que c'est bien par le son collectif que l'on aborde le plus sûrement aux rives de sa musique. Alors Mahler entend mille sons, il peut tous nous les offrir comme par magie, comme il peut aussi en extraire l'infime partie, je ne dirais pas le squelette de son orchestration, mais bien le souffle qu'il met en vibration, et c'est valable évidemment pour tous les instruments de son orchestre. Alors en cela, commençons, pour nous souvenir d'un héritage, par évoquer Beethoven, homme du flux et du reflux sonore, j'entends ici de l'art de la dynamique. Beethoven, comme Wagner et Bruckner après lui, eh bien, c'est moduler à l'extrême ce que j'appelle l'énergie du son. C'est en réalité la dynamique et le débit musical, ce sont deux choses intimement liées. Attention, je ne dis pas que l'on joue soit vite et fort, soit lentement et pianissimo. Je dis que le discours musical vient de l'intention du son, vient tout simplement de la dynamique. Alors, un exemple de cet art de l'équilibre musical de Gustav Mahler, allons le prendre aux racines de son héritage. J'évoquais Beethoven. Eh bien, ici, c'est sa somptueuse fantaisie en sol mineur pour piano que nous propose Rudolf Serkin, et vous allez pouvoir vous faire une idée de ce qu'est ce lien entre dynamique et discours musical.

Finale de la fantaisie en sol mineur opus 77 de Beethoven avec ici l'immense Rudolf Serkin. Alors un Beethoven pour mieux parler de Gustav Mahler puisque j'avais envie en vous faisant entendre cette musique de vous faire sentir le lien entre la dynamique et le discours musical. C'est une des choses que Mahler porte véritablement à son apogée dans l'orchestre, cet exemple d'équilibre musical. L'équilibre entre la dynamique et le discours, vous disais-je, eh bien, il y a, je crois, dans cet art de l'équilibre, une façon d'organiser la modulation sonore et d'en tirer, évidemment, ce que dit la musique. Après tout, qu'est-ce que le son ? Eh bien, Beethoven répond, c'est une intention, c'est une dynamique, et Gustav Mahler ne le sait que trop bien. Il connaît évidemment les partitions de son grand prédécesseur, il connaît aussi Bach et Mozart, que ce soit pour la construction ou pour le flux naturel de la musique. En tout cas, Mahler, ça n'est pas un artiste de la facilité. Écrire lui coûte de la sueur, mais toujours avec un résultat bien à lui, identifiable. En quelque sorte, il y a un ADN Gustav Mahler. Alors nous écoutions la fantaisie en sol mineur pour piano de Beethoven il y a quelques instants. Et bien voici à présent Mahler et son orchestre dans la même intention d'équilibre, d'organisation et de modulation sonore. Ici avec l'ouverture de sa première symphonie, dite symphonie Titan. Équilibre, vous allez l'entendre, tout à fait précaire, équilibre suspendu durant plus de 40 mesures. On est en harmonie pour les cordes, on cherche, on essaie, on recommence, on module et on laisse faire. La symphonie semble véritablement s'écrire avec nous. Les instruments entrent peu à peu, chacun tente quelque chose sur un tapis sonore inamovible. Et c'est sans doute, je dirais, l'une des plus belles invitations à l'écoute de notre histoire musicale de l'Occident.

La musique de la première symphonie en ré majeur, dite symphonie titan de Gustav Mahler, ici avec un géant de la direction, c'est le russe Kirill Kondrachine à la tête du NDR Symphony Orchestra. Et c'est une bande sonore qui nous permet cette semaine d'écouter la musique de Gustav Mahler, homme de tous les possibles. Et c'est son point commun, je crois, avec Mozart et Jean-Sébastien Bach. Alors, Mahler est l'homme du son, ce qui nous intéresse aujourd'hui en particulier, avec comme instrument l'orchestre. Bien plus loin, bien plus haut encore que Wagner ou Bruckner, Gustav Mahler pousse l'ensemble symphonique au-delà de sa structure naturelle. Il disloque l'ensemble, en quelque sorte, pour en faire un son qui les contient tous. Et dans l'ouverture de cette symphonie que nous venons d'entendre, eh bien, souvenez-vous, nous assistions véritablement à la création de chaque note, de chaque essai d'instrument. Des bribes de phrases musicales apparaissent. Il y a une ambiance presque cosmique, en tout cas des sons naturels ou presque différents, des bruits, des appels lointains. Bref, on assiste à la recherche du son. C'est ça qui est extraordinaire dans cette ouverture de symphonie. On est véritablement dans le cerveau même du compositeur. Alors tout cela nous dit combien Gustav Mahler ne pense pas en mélodie seule, mais en texture sonore. Il utilise évidemment le silence comme matériau initial, c'est ce qui lui permet de lancer des sons isolés, de faire naître en quelque sorte un monde sonore qui est composé de timbres, et ces timbres sont fragmentés. Il y a un jeu de mosaïque, si vous préférez, et il y a peu je vous parlais de Mahler et de son idée d'un son qui les contiendrait tous. Eh bien, écoutez cette idée en vibration ici avec un moment de sa deuxième symphonie, celle que l'on connaît sous le nom de Résurrection.

Le finale est de la deuxième symphonie de Gustav Mahler, symphonie dite Résurrection, avec dans cet enregistrement les voix de Melanie Diener et Petra Lang, et puis l'orchestre royal du Concertgebouw d'Amsterdam, placé sous la baguette de Ricardo Chailly. Alors on a entendu un orchestre massif, on a entendu aussi les chœurs d'Amsterdam, une spatialisation en quelque sorte retranscrite par le disque, et des cuivres hors scène pour ce final de la deuxième symphonie. L'orchestre devient véritablement architecture sonore. Et l'influence sur l'orchestration, l'influence sur les instruments, évidemment, est évidente. Mahler transforme radicalement l'usage de ces instruments. Il propose des extensions dans les effectifs. Il propose évidemment un orchestre gigantesque. Et puis, il le fait en multipliant les souffleurs. Ce sont les bois, ce sont les cuivres. Enfin, il élargit aussi le cœur de l'orchestre, en tout cas en ce qui concerne la pulsation. Ce sont les percussions. Avec cet élargissement, évidemment, il y a une conséquence, c'est l'explosion de l'ensemble. Cela arrive avec de nouvelles techniques instrumentales, des cordes jouées col legno, c'est-à-dire que l'on va utiliser le bois de l'archet pour frotter la corde et non plus le crin comme on le fait habituellement. Et puis des cuivres extrêmes, alors ça peut être dans la douceur comme dans la puissance. Enfin, il y a une utilisation aussi expressive du vibrato. Et là, je vous dirais que nous sommes encore à la fin du 19e siècle, au moment de cette symphonie. Donc, on est parfois bien puritain avec cette question de la note vibrée chez les cordes. Et Mahler va s'en amuser pour essayer de proposer, eh bien, une expression nouvelle. Alors, cela peut sembler anodin, peut-être même anecdotique, mais en réalité, il y a un changement profond de vision musicale quant aux matériaux, aux instruments et aux sons. D'ailleurs, je vous dirais que ces influences ont directement touché des hommes comme Schoenberg, comme Shostakovich ou Britten. Au siècle suivant, évidemment, le 20e, ce sera la musique atonale.

Le dernier mouvement de la sixième symphonie de Gustav Mahler, symphonie dite tragique, avec ici l'utilisation d'un marteau. Oui, je vous le promets, c'est bien un marteau qui est utilisé pour refermer cette symphonie et qui frappe le coup du destin. Ici, dans un enregistrement avec Jesse Norman qui y participe, et puis l'orchestre symphonique de Boston placé sous la baguette de Seiji Ozawa. Cette semaine, dans l'oreille d'abord, nous écoutons la musique de Gustav Mahler. Bien évidemment, nous découvrons un univers où le populaire et le savant s'entrelacent en permanence. Chez Mahler, il y a le folklore, et ça n'est pas une simple idée pour décorer, c'est une matière véritablement vivante, souvent transformée, du reste parfois ironisée, mais toujours profondément expressive. Alors pour aborder au mieux l'orchestre du musicien, je crois qu'il faut comprendre qu'il a grandi dans un environnement tout à fait multiculturel, comme on le dirait aujourd'hui, c'est-à-dire à la frontière de plusieurs traditions, austro-bavaroises, bohémiennes, juives. Bref, il y a une diversité que l'on retrouve évidemment dans sa musique. Il en recrée, je crois, l'esprit, et pour cela il travaille sur des rythmes de danse, des tournures mélodiques simple. Il y a des références faites aux fanfares de village, des appels de cor qui évoquent la nature ou encore les fêtes rurales. Et puis, il y a une dimension typiquement mahlérienne, c'est le mélange du sublime et du trivial. Alors là, on peut le retrouver évidemment dans une même symphonie. On peut passer d'un chant presque enfantin à une sorte d'explosion orchestrale tout à fait monumentale. Et c'est un contraste qui donne l'impression que le folklore, bien évidemment, est intégré dans une vision du monde beaucoup plus vaste. Enfin, je vous dirais qu'il ne faut pas oublier non plus l'ironie, je l'ai cité tout à l'heure, Mahler n'utilise pas le folklore de manière purement nostalgique, il le transforme, il le caricature parfois, et vous entendrez certaines mélodies qui semblent volontairement naïves ou tout à fait exagérées. Cela crée évidemment une distance critique, et c'est ce qui rend la musique de ce musicien si moderne. Elle regarde le passé, mais elle le regarde en le questionnant avec son présent ou ses attentes futures.

0: Quelques notes de la Titan de Gustave Mahler, l'un de ses mouvements avec ce thème du frère Jacques joué par la contrebasse. Ici, grâce à Karel Hanscherl à la tête de l'orchestre philharmonique tchèque. Eh bien, j'espère que vous avez eu du plaisir à l'écoute de cette oreille d'abord consacrée toute cette semaine à Gustave Mahler. Je vous retrouve évidemment avec grand plaisir demain à partir de 16h. 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Il est 17h30.
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Bazar, Mitsukare. Bonsoir les amis, bienvenue sur RTS Espace 2, au programme autour du buffet musical ce soir. Chaque plat est une surprise délicieuse, en tout cas je l'espère. On va commencer en fanfare avec un virtuose qui a fait trembler les pianos de son époque, c'est Franz Liszt. On va écouter l'étude numéro 6 de ses grandes études de Paganini. Alors pourquoi Paganini? Eh bien, figurez-vous que Liszt, quand il a entendu le violoniste Niccolo Paganini jouer, il a été tellement bluffé qu'il s'est dit « moi aussi, je veux faire ça au piano ». Il a passé des nuits entières à travailler son instrument pour atteindre une virtuosité folle. Ses études sont un peu sa réponse aux défis de Paganini, des morceaux qui demandent une technique.

Je vous avais prévenu, Franz Liszt ne faisait pas les choses à moitié, ça décoiffe un tout petit peu. C'était une des études de Paganini, l'étude numéro 6, jouée par Georges Emmanuel Lazaridis. Et puisqu'on parlait de Paganini, on va écouter un autre virtuose du violon, Pablo de Sarasate, avec ses célèbres Zigeunerweisen ou Air bohémien. Sarasate, qui était un violoniste espagnol, qui a écrit des morceaux incroyablement brillants pour son instrument. C'est un peu sa carte de visite, un mélange de mélodies mélancoliques et de danses endiablées, inspirées de la musique tzigane.

un enregistrement de référence avec un grand, grand, grand violoniste, Jascha Heifetz, qui interprétait ces Zigeunerweisen de Pablo de Sarasate, la virtuosité à l'état pur. Direction l'Espagne avec une œuvre qui nous transporte instantanément sous le soleil andalou, le concerto d'Aranjuez de Rodrigo. Concerto célèbre pour sa mélodie envoûtante et son ambiance espagnole.

Saviez-vous que Rodrigo était aveugle quand il a composé cette œuvre magnifique, sans jamais voir les jardins du palais d'Aranjuez, qu'il décrit si bien en musique? Vous avez entendu le premier mouvement de ce concerto, interprété par la guitariste Kaori Muraji, accompagnée par l'Orchestre Symphonique de Galicie que dirigeait Victor Pablo Pérez. Et tout de suite, sur RTS Espace 2, le voyage continue. Nous changeons complètement d'ambiance et de continent en direction le Cap-Vert, avec la voix inoubliable de la diva aux pieds nus, Cesaria Evora.

Une histoire d'amour secrète, Sabine Largam, une musique de Gregorio Gonçalves, interprétée par Cesaria Evora, qui a eu une histoire incroyable. Elle a commencé sa carrière très jeune, a connu des hauts et des bas, puis est devenue une star internationale sur le tard à plus de 50 ans. Elle chantait cette fameuse saudade, cette mélancolie douce propre à son île, avec cette voix d'une profondeur et d'une authenticité rare. Sur RTS Espace 2, nous poursuivons ce voyage musical avec un petit bond dans le temps, cette fois-ci direction la Renaissance espagnole, avec un compositeur qui nous a laissé des trésors pour le luth, Alonso Mudarra.

D'Alonso Mudarra, c'était Romanesca ou Guardame las Vacas, joué par le luthiste Hopkinson Smith. Alors, la Romanesca, c'est une sorte de basse obstinée, c'est-à-dire qui se répète, un motif musical sur lequel les musiciens improvisaient. Et Guardame las Vacas, ça veut dire garde-moi les vaches. On peut imaginer le berger qui joue de son instrument en gardant son troupeau. Ou peut-être une chanson populaire qui a été transformée en pièce virtuose pour le luth.

La musique de Johann Christoph Petz, son concerto pastoral, plus précisément la Passacaille et l'Aria Presto. Petz qui était un contemporain de Bach et de Handel, avec cette musique pleine de charme, de vitalité. Un concerto pastoral qui évoque la campagne, les bergers, une ambiance douce et joyeuse, jouée par Hans-Suze Hensley et Eva Fegers aux flûtes, accompagnée par la Hofkapelle München. On passe à Joseph Haydn sur RTS Espace 2. On va écouter le Menuetto Allegro de son Quatuor à cordes, opus 71 numéro 2 en ré majeur, surnommé le Quatuor Aponi.

Une musique dédiée au comte Anton Georg Apponyi, un aristocrate hongrois et mécène de Joseph Haydn. Vous avez entendu le Menuetto Allegro de son Quatuor à cordes, opus 71, numéro 2, joué par le Quatuor Pratchak.

Une musique qui fait le pont entre le classicisme et le romantisme, celle de Carl Maria von Weber. C'était le premier mouvement de son premier concerto pour piano et orchestre. Weber qui était pianiste mais aussi un grand homme de théâtre, et sa musique a ce côté dramatique et flamboyant qu'on retrouve dans ses opéras. Vous avez entendu Nikolai Demidenko au piano avec l'orchestre de chambre d'Écosse que dirigeait Sir Charles Mackerras. Notre cher Mozart, tout de suite, avec une de ses sérénades, surnommée Hafner. Alors, pourquoi Hafner? Comme d'habitude, c'est une histoire de famille et de mécène. Mozart l'a composée pour le mariage de la fille de la famille Hafner, de riches marchands de Salzbourg, qui étaient ses amis et mécènes.

Une musique jouée en soirée, souvent en plein air, pour célébrer un événement joyeux. C'est la sérénade. Vous avez entendu l'andante de la sérénade Haffner de Mozart, pleine de charme, jouée par le Musikcollegium Winterthur que dirigeait de son violon Roberto González Monjas. On passe à une pièce pleine de recueillement. C'est la prière de Camille Saint-Saëns. Initialement, elle était écrite pour violoncelle et orgue. On l'écoute pour le violon et le piano.

prière de Camille Saint-Saëns, jouée par Fanny Clamagiran au violon et Vania Cohen au piano. Maintenant, on va plonger dans un univers un peu plus sombre et fantastique. Scarbo, c'est un petit lutin, une créature maléfique qui apparaît et disparaît dans la nuit. Il fait des farces et des bruits étranges.

Inspiré des poèmes d'Aloysius Bertrand, Gaspard de la Nuit, dont vous venez d'entendre Scarbo, un arrangement de Marius Constant de cette musique initialement écrite pour le piano par Maurice Ravel. Vous avez entendu l'orchestre de Paris que dirigeait Christophe Eschenbach.

Une musique pleine d'émotions, celle de Serge Rachmaninoff, initialement écrite pour la voix sans parole. Ici, c'était le violon de Nikolai Schneider et le piano de Daniel Görtler dans cette fameuse vocalise. On continue avec un opéra féerique, La Demoiselle des Neiges, Snieguroczka de Nikolai Rimsky-Korsakov. On va écouter son air du prologue. Rimsky-Korsakov, c'était un maître de l'orchestration capable de créer cette atmosphère magique, colorée. La Demoiselle des Neiges, c'est un conte russe, l'histoire d'une jeune fille de neige qui rêve d'amour. Un air plein de fraîcheur et de poésie comme un souffle d'hiver.

L'air du prologue de Snieguroczka, la demoiselle des neiges, avec la magnifique soprano Aïda Garifullina, avec l'orchestre de la radio de Vienne que dirigeait Cornelius Meister. La musique russe toujours, mais dans un tout autre style, avec une touche de jazz. On va écouter la suite pour piano et orchestre d'Alexander Tsasman, un compositeur un peu oublié, mais qui était un pionnier du jazz en Union soviétique. Et ça commence avec Snowflakes. On reste dans cette ambiance glacée et légère.

Un grand succès pour le pianiste Michael Pletnev avec l'orchestre du Festival de Verbier que dirigeait Kent Nagano, un enregistrement fait par la RTS de cette suite pour piano et orchestre d'Alexander Tsvasman, un compositeur russe un peu oublié, pionnier du jazz en Union soviétique et qui mélange avec joie les sonorités russes et les rythmes du jazz américain. Vous avez entendu Snowflakes, Polka, Lyrical Vals et Career. On reste dans cette ambiance avec George Gershwin. On traverse l'Atlantique pour aller à Broadway avec un classique indémodable.

Quelle musique et quelle orchestration qui nous enveloppe comme un écrin soyeux, tout en douceur. C'était le standard de jazz Unbreakable You qui a servi de musique de film, du film Manhattan, interprété ici par l'Orchestre Philharmonique de New York dirigé Zubin Mehta, juste avant le même thème, le même standard, cette belle mélodie, cette belle ballade, Unbreakable You, musique de George Gershwin, interprétée par la grande Sarah Vaughan. Et pour notre avant-dernière escale musicale, on va faire un petit tour exotique, direction l'Orient, avec un compositeur britannique qui aimait les voyages imaginaires. C'est Albert Ketelbé. On va écouter son célèbre In a Persian Market, sur un marché persan. Ketelbé, qui était un maître de la musique légère, capable de créer des ambiances pittoresques avec des mélodies entraînantes et des orchestrations colorées. Fermez les yeux et imaginez les marchands, les charmeurs de serpents, les épices, les parfums, une vraie carte postale sonore.

sur un marché persan d'Albert Ketelbé, interprété par l'orchestre de la radio slovaque et son chœur d'homme que dirigeait Adrian Lipper. On reste un peu dans ces contrées avec un dernier voyage à Istanbul, une musique qui nous ramène aux sources de l'improvisation. On va écouter un Taksim, une improvisation basée sur des manuscrits de Dimitri Cantemir, un prince moldave du XVIIe siècle qui était aussi un grand musicien et théoricien de la musique ottomane. Un Taksim, c'est une improvisation instrumentale qui explore les modes musicaux orientaux. Et les makams, c'est une musique qui invite à la méditation, à la contemplation.

Une musique ottomane, Taksim der Makam, Sori Semai. Et pour nous guider dans ce voyage sonore ottoman, c'est l'ensemble Hesperion 21 que vous avez pu entendre avec son maître Jordi Savall. Un moment hors du temps pour nous quitter. Notre bazar musical touche en effet à sa fin. J'espère que ce voyage vous a fait du bien et que vous avez trouvé votre dose de détente et de bonne humeur. Voilà, il est temps pour moi de vous laisser. Je vous dis à demain 17h30 pour un nouveau bazar musical. 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
1: Bonsoir, bienvenue. J'ai le plaisir de partager avec vous un moment d'archives sonores consacré aujourd'hui à la musique symphonique. Une soirée en compagnie d'un compositeur qui a bouleversé véritablement l'histoire de la musique occidentale, qui a transformé la symphonie, élargi bien évidemment le langage de l'orchestre, et je dirais surtout qui a donné à la musique une puissance dramatique jusque-là tout à fait inconnue. Eh bien oui, ce soir, nous allons parcourir trois œuvres majeures de sa maturité. Tout d'abord, l'ouverture Léonore III, qui est un sommet du drame orchestral. C'est une partition inspirée de son unique opéra Fidelio. Et puis, nous irons vers une musique plus lumineuse et je dirais aussi souvent sous-estimée. C'est sa 8e symphonie. Enfin, c'est la monumentale 7e symphonie qui refermera notre concert d'archives d'aujourd'hui, œuvre célébrée par Richard Wagner comme l'apothéose de la danse. Alors pour accompagner ce voyage musical, eh bien nous évoquerons également une grande figure de la direction d'orchestre, c'est Zubin Mehta, chef emblématique, chef aux interprétations de Beethoven tout à fait historique. Il a marqué évidemment plusieurs générations de mélomanes. Et le 29 avril dernier, eh bien, Zubin Mehta fêtait ses 90 ans. C'est donc évidemment un hommage festif qui lui est rendu ce soir sur les ondes de la radio-télévision suisse Espace 2 avec une archive maison. Elle provient d'une captation réalisée au soir du 7 septembre 1974. Les micros de la maison était posé au cœur du septembre musical de Montreux. Alors installez-vous confortablement parce que nous allons vivre ce soir, je dirais, les passions humaines, en tout cas les tensions dramatiques, l'humour d'une certaine façon, et puis l'énergie rythmique et la liberté, bien évidemment, qui irriguent toute l'œuvre de Beethoven. Voici en ouverture de ce concert d'archives cette célèbre Léonore III. Beethoven compose plusieurs ouvertures pour son opéra Fidelio et parmi ces plusieurs essais, eh bien, il y a notamment cette œuvre qui est considérée comme la plus accomplie. Ça n'est pas simplement une ouverture, je vous dirai encore que c'est bien plus que cela, une sorte de poème symphonique avant l'heure. Voici donc Zubin Mehta en cette année 1974 à la tête de l'Orchestre Philharmonique de Los Angeles.

L'ouverture Léonore III de Ludwig van Beethoven. Œuvre somptueuse et musique aboutie pour cet unique opéra qu'est Fidelio, l'œuvre du grand maître allemand. Ici, cette Léonore III était placée sous la baguette de Zubin Mehta à la tête de l'Orchestre Philharmonique de Los Angeles. Et ce soir, nous avons le plaisir d'écouter une archive provenant des fonds de la radio-télévision suisse, une archive du 7 septembre 1974, dans le cadre du Septembre musical de Montreux d'alors. Et l'homme de cette soirée, évidemment, c'est le maestro Zubin Mehta, au cœur de la musique de Beethoven. Alors on l'a entendu déjà avec cette ouverture, Zubin Mehta laisse respirer les grandes lignes de l'orchestre. Évidemment c'est un plaisir lorsqu'on évoque la musique de Beethoven. Les cuivres également ont de l'ampleur, pourtant le maestro ne les brutalise pas. Et cela aussi c'est un plaisir également, puisque ça offre un Beethoven avec beaucoup de couleurs. Enfin les cordes restent toujours lyriques et on va avoir l'occasion de s'en rendre compte dans la suite de cette soirée consacrée à la musique de Beethoven, avec un Zubin Mehta qui prend le temps d'installer véritablement des climats, en tout cas qui donne une libération à cette musique émotionnelle particulièrement forte. Alors on va changer de visage, nous avions un Beethoven de la scène lyrique, après cette ouverture d'un drame héroïque, place à une œuvre plus concise, plus souriante même, j'ose le dire, parfois même un brin ironique, c'est la 8e symphonie. Alors on retrouve le maestro en cette année 1974 avec son orchestre philharmonique de Los Angeles. Je dis son orchestre parce qu'à cette époque, et grâce à notre archive de ce soir, eh bien on peut entendre un Zubin Mehta qui est en 1974 directeur musical depuis déjà 12 ans de cet ensemble de Los Angeles. Et il deviendra par la suite directeur également de l'orchestre philharmonique de New York entre 1978 et 1991. Oui, ce sont de longues années. D'ailleurs, Zubin Mehta deviendra, à travers cette collaboration artistique avec le Philharmonique de New York, eh bien le chef ayant occupé ce poste le plus longtemps de toute l'histoire de l'orchestre. Je vous dis cela pour que vous compreniez à quel point un homme comme cela connaît évidemment ces magnifiques formations symphoniques américaines dans ces grandes années de la stéréo.

Finale de la 8e symphonie en fa majeur de Beethoven, avec ici un Zubin Mehta à la tête de l'orchestre philharmonique de Los Angeles, au soir du 7 septembre 1974. Ce soir, dans Grandes Archives sur les ondes d'Espace 2, vous avez le plaisir de goûter véritablement à une bande magnétique qui nous permet de replonger dans les grandes années du maestro Zubin Mehta, qui fêtait le 29 avril dernier ses 90 ans. Eh bien, on l'entend ce soir dans un orchestre qui respire, des voix qui chantent avec beaucoup de naturel et je dirais surtout une énergie très communicative. Alors, dans quelques instants, après cette 8e de Beethoven, nous aborderons l'un des sommets absolus du répertoire symphonique. C'est la 7e, toujours du grand maître allemand, la 7e symphonie de Beethoven, où le rythme devient une sorte de force vitale, en tout cas une œuvre qui semble avancer presque toute seule, avec une puissance, vous le remarquerez, tout à fait irrésistible. Très discrètement, du reste, et pour ne pas rompre l'atmosphère que le maestro Mehta imposait en 1974 dans notre archive de ce soir, au cœur du festival de Montreux, eh bien, je vous laisse avec cette 7e symphonie à présent. Elle referme notre concert Grandes Archives. On va glisser tranquillement de fa majeur, avec les dernières notes que nous venons d'entendre, à la tonalité de la majeure à présent, cette 7e symphonie de Beethoven que Wagner nommait Apothéose de la danse. Eh bien, la voici avec Zubin Mehta à la tête, encore et toujours, de l'Orchestre Philharmonique de Los Angeles.

Un Beethoven de la danse avec un somptueux final ici pour la 7e symphonie en La majeur, une œuvre incontournable évidemment lorsque l'on évoque le grand répertoire symphonique. Et c'est Zubin Mehta que nous entendions à la tête de l'Orchestre Philharmonique de Los Angeles dans cette archive de la radio-télévision suisse gravée au soir du 7 septembre 1974. Zubin Mehta et son orchestre américain étaient au Septembre musical de Montreux. Et c'était un plaisir évidemment d'entendre un artiste de cette trempe à la tête d'un orchestre américain aussi bien huilé. Pour la seconde partie de notre soirée d'archives et après cette 7e symphonie que Wagner nommait apothéose de la danse, eh bien je vous propose de conserver la baguette de Zubin Mehta et d'aller voir précisément du côté du grand homme de la scène qu'est Wagner. Alors pour cela, on va laisser passer quelques années. Nous avions ce soir une archive de 1974. On va remonter jusqu'aux années 1997-1998. Ce sont des années qui annoncent une nouvelle ère dans l'histoire de l'opéra avec Zubin Mehta qui reprend la tête de l'orchestre bavarois et il choisit une œuvre en particulier pour ce faire, c'est la Valkyrie de Wagner. Alors la première représentation qu'il en donne est un triomphe pour le chef d'orchestre et ses musiciens. On va en écouter de larges extraits parce qu'il en existe un enregistrement avec notamment le sublime soprano dramatique Waltraud Meyer.

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0: Quelques extraits de La Valkyrie de Richard Wagner, une musique de scène qui tourne la tête littéralement, surtout lorsqu'elle est offerte de cette manière, c'est-à-dire avec Zubin Mehta à la tête de l'orchestre bavarois en cette année 1998 et notamment le soprano dramatique Waltraud Meyer. Et bien voilà les notes que je souhaitais vous offrir pour refermer cette soirée d'archives consacrée évidemment au grand maestro qu'est Zubin Mehta, lequel, le 29 avril dernier, fêtait ses 90 ans. Alors j'espère que vous avez pris plaisir à l'écoute de ces musiques. J'en ai eu, bien évidemment, en ce qui me concerne, à partager ces moments en votre compagnie. Je vous donne d'ores et déjà rendez-vous samedi prochain à 19h30 dans l'émission À l'Opéra, où j'aurai le plaisir de vous proposer de nouvelles aventures lyriques aussi. Et puis d'ici là, je vous souhaite une très belle suite d'écoute sur les ondes de la radio-télévision suisse Espace 2. Il est 22h.
1: Anthony Levert.
2: Une centaine de personnes ont manifesté contre la venue d'Ignacio Cassis au dîner de gala de la Cicade à Genève. Il lui est reproché une position, selon les manifestants, complice de l'État hébreu, que les protestataires accusent de génocide. Dans son discours lundi soir, le conseiller fédéral a relevé que les Juifs figurent toujours parmi les premiers visés face à des sujets complexes. Le MV Ondus quitte Tenerife après le débarquement des 125 passagers et membres d'équipage entre hier et aujourd'hui. Il est attendu à Rotterdam dimanche soir. L'évacuation s'est faite finalement à quai, non au point de mouillage en raison des conditions météo. En combinaison intégrale de protection sanitaire bleue, les occupants sont descendus sur le quai par une passerelle avant de monter à bord de bus spécialement affrétés pour les acheminer jusqu'au tarmac de l'aéroport de Tenerife Sud. Là, deux avions sont partis en direction des Pays-Bas. Le premier groupe européen de transport aérien Lufthansa annonce une commande de 20 avions long-courriers Airbus et Boeing pour doter sa flotte d'appareils plus économes en carburant et moins polluants en émissions carbone. Dans le détail, le groupe allemand commande 10 Airbus A350-900 et 10 Boeing 787-9 pour un prix de vente de 7,7 milliards de dollars, soit près de 6 milliards de nos francs. La branche helvétique du premier groupe de tourisme mondial TUI annonce la nomination de Nicole Pfannmatter en tant que directrice générale. Elle entrera en fonction le 1er juin en provenance d'Hôtel Plan Suisse avec une expérience de plus de 30 ans dans le secteur. Les modalités du plan social pour les collaborateurs touchés par des suppressions de postes au sein du département d'oncologie du CHUV ont été arrêtées par le Conseil d'État vaudois. Parmi ces mesures, des collaborateurs concernés bénéficieront notamment d'un accompagnement actif au reclassement au sein du CHUV, de l'État de Vaud ou auprès d'autres institutions et entreprises. Sur les 50 personnes touchées, 16 ont déjà pu retrouver un emploi. On part dans le Jura où une importante opération anti-drogue a été menée entre lundi et jeudi dernier. Près de 20 perquisitions ont permis la saisie de nombreuses substances illicites. 4 arrestations ont eu lieu. L'opération menée conjointement par la police cantonale jurassienne, le ministère public et l'Office fédéral de la douane et de la sécurité des frontières visait à lutter contre le trafic, l'importation et la diffusion de stupéfiants sur le territoire cantonal, indique la police cantonale jurassienne. De la pluie ce soir et cette nuit, voire même de la neige à partir de 1500 mètres. Demain, le temps sera nuageux le matin avec quelques pluies le long des Alpes et des Préalpes, limite plus neige vers 1200 mètres. En cours de journée, le soleil fera son apparition dans toutes les régions. Il fera 7 degrés en pleine le matin, 16 l'après-midi. Mercredi, du soleil présent le matin avant le retour des précipitations l'après-midi. Et pour le pont de l'Ascension, le temps s'annonce gris avec de la pluie.
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4: 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Cette semaine, on parle baroque avec Il Giardino Armonico.

Des gazouillis de flûte à bec, des cordes pincées, des cordes frottées. 5 émissions consacrées à cet ensemble de musiciens fondé en 1985 à Milan. Bienvenue dans la ronde et bienvenue dans les références.

Les musiciens de l'ensemble Il Giardino Armonico dans cette pièce du XVIIe siècle écrite sur un air qui était très populaire à l'époque, l'aria sopra la bergamasca. C'était un morceau de Marco Uccellini, un violoniste et compositeur italien dont le nom Uccellini veut dire littéralement « petits oiseaux ». Voilà qui fait écho à notre gazouillis de flûte à bec. 40 ans d'aventure commune pour l'ensemble Il Giardino Armonico, fondé en 1985 à Milan. Des récoltes fécondes sur le terrain de la musique baroque, Vivaldi d'abord, puis Handel, Bach, Bieber, Purcell, jusqu'à Haydn et Mozart, bref, un éventail toujours plus large. Aujourd'hui, on a beaucoup d'ensembles baroques, mais il faut quand même se rappeler que quand ces jeunes musiciens de Milan ont déboulé sur la scène au tournant des années 80 et 90, ça a été un peu comme une tornade. Ils étaient le premier ensemble baroque italien, ou du moins le plus significatif, à jouer le répertoire de leur pays sur des instruments d'époque. En plus, ils étaient bien sapés, ils portaient des complets vestons de style Versace ou Armani. Ils jouaient les quatre saisons et d'autres concertos de Vivaldi en demi-cercle, la plupart des musiciens debout, hormis le luthiste et le violoncelliste. Aujourd'hui, c'est rentré dans les mœurs, mais à l'époque, c'était tout à fait nouveau. Et puis, il y avait un son, une signature, une sorte de griffe dans les interprétations, qu'on pouvait aimer ou non, mais ça ne laissait pas indifférent.

0: le premier mouvement d'un concerto en ut majeur de Vivaldi pour une ribambelle d'instruments. Il y avait des flûtes à bec, des violons, des mandolines, des théorbes, des chalumeaux, un violoncelle, des cordes, de la basse continue. Et c'était l'interprétation de l'ensemble Il Giardino Armonico dans les années 1990. Vivaldi est le compositeur auquel on associe immédiatement le chef et flûtiste Giovanni Antonini et l'ensemble, en lien avec leur plus grand succès discographique. On pourrait citer les 4 saisons, emportés dans un tourbillon d'énergie, et puis l'album d'air pyrotechnique avec Cecilia Bartoli qui lança, il y a 25 ans, la redécouverte du compositeur lyrique qu'était Vivaldi. Au départ, ils étaient un petit groupe de musiciens, 3 ou 4, passionnés de musique baroque. Il y avait donc le flûtiste Giovanni Antonini, épris de flûte à bec en écoutant le hollandais Frans Bruggen. Il y avait Luca Pianca, guitariste, fan de rock et de Jimi Hendrix, qui s'est tourné vers le luth baroque au moment où il est parti étudier auprès de Nikolaus Harnoncourt à Salzbourg. D'ailleurs, Harnoncourt a été très important pour l'ensemble qui écoutait beaucoup de disques par des interprètes de la musique ancienne pour essayer de se situer un peu dans cette mouvance. Luca Pianca m'en parlait lors d'une rencontre en 2017, en particulier de l'influence d'Harnoncourt.
1: Quand j'ai écouté sa version des 4 saisons de Vivaldi, c'était les années, fin des années 70, n'est-ce pas? Ça m'a vraiment cloué au mur. Je me suis dit, mais ça, c'est pas possible. Qu'est-ce que c'est que ça? C'était entre, justement, Hendrix et Ligeti. Et je me suis dit, ce mec, c'est un génie. Il faut que je le connaisse absolument. C'est ça qu'il me faut pour développer ce que je sentais un peu dans ma tête comme exigence musicale, comme ça. Et alors, j'ai été à Salzbourg.
2: Dans cet enregistrement, je fais juste une petite parenthèse. Ouais. Il y avait le deuxième mouvement, je crois, du concerto, le printemps, ouais, où on entendait ces cordes qui raclent. Ouais. C'était, je crois, le chien qui aboie.
1: L'alto, c'est le chien qui aboie, mais vous voyez, par exemple.
2: Mais c'est incroyable, pour l'époque, c'était complètement...
1: Oui, mais oui, je vais vous expliquer une chose très simple. Vivaldi, il écrit dans sa partition, parce que par la suite, j'ai enregistré 2 fois les 4 saisons, une fois avec Giardino Armonico, une fois avec Dimitri Sinkovski, mais dans la partition, Vivaldi écrit sur cette partie d'alto, le chien qui aboie, il faut jouer toujours très fort et arraché.
2: Ouais.
1: Il l'écrit de sa propre plume.
2: D'accord.
1: Et personne ne l'a jamais fait jusque-là, parce que les gens se disaient « Ah mais quand même, c'est de la musique,
2: c'est moche,
1: arraché,
2: quoi.
1: C'est ouais, moche, etc. Ouais. » Il voulait vraiment le bruit du chien, Vivaldi, parce que c'est le naturalisme musical exige ce genre de répertoire des faits, si vous voulez, pour pouvoir être compréhensible. Sinon, c'est de la musique qui devient banale. C'est « poum, poum, poum, poum, poum, poum » tout le temps. C'est pas très intéressant en soi.
2: C'est juste.
1: Mais... Si deve suonare sempre molto forte e strappato, strappato ça veut vraiment dire arraché.
2: Ouais.
1: Strappare en italien, c'est un verbe qui contient un geste violent dans sa signification. Donc voilà, par exemple, c'était ça. Et il y a plein d'autres inscriptions dans les 4 saisons de la plume de Vivaldi qui n'ont jamais été suivies à la lettre jusqu'à la parution de la version de Harnoncourt.

0: Luca Pianca, pour revenir un peu sur votre trajectoire, Il Giardino Armonico, c'est la rencontre avec Giovanni Antonini et d'autres.
1: Oui, absolument. C'est la rencontre avec Giovanni Antonini, Paolo Beschi et Lorenzo Gelmi, qui ensuite a quitté assez vite le groupe parce qu'il avait une carrière d'organiste à côté. Ensuite, Onofri, Enrico Onofri, le violoniste, est venu. Et ce triumvirat, si vous voulez, a réglé les beaux et les mauvais jours de Giardino Armonico. Il n'y en a pas eu trop de mauvais, d'ailleurs. Pendant moins 25 ans.
0: Ouais.
1: Et on a beaucoup enregistré. On s'est fait connaître par la réinterprétation, si vous voulez, des œuvres de Vivaldi, fondamentalement, au départ, parce que justement, le trigger, comme on dit, le déclic a été cet enregistrement d'Arnoncourt. On s'est dit tous, on écoutait ça dans le salon du père de Giovanni Antonini. On se disait, mais écoute, là, il y a du matériel, là, il faut que ça soit notre truc, ça. Faut partir de ça.
0: Ouais.
1: Faut partir de ça. On était tous bien d'accord. Après, on écoutait des autres versions, des anglais. Comme ça, des
0: Simon Standard,
1: ça n'avait plus rien d'intéressant par rapport à Arnoncourt. Arnoncourt, c'était vraiment. Aujourd'hui, on qualifie de génial n'importe quel truc, n'est-ce pas? C'est devenu à la mode, tout est génial. Mais Arnoncourt, c'était vraiment ça. C'est un des rares interprètes qui a eu des coups de génie incroyables. Et quand j'ai bien connu l'homme, je me suis rendu compte que c'était absolument ça, quoi. C'était un homme totalement.
0: Mais c'est une esthétique qu'on peut apprécier ou pas. Peut-être qu'à l'époque, on pouvait préférer les Anglais dans ce répertoire.
1: À l'époque, on n'était simplement pas prêt pour accueillir ça. D'ailleurs, il a bien eu son succès 20, 30 ans après qu'il a commencé.
0: C'est vrai.
1: Pas tout de suite. Donc.
0: Ouais.

0: L'allegro final d'un concerto pour quatre violons en mi mineur tiré de l'estro armonico de Vivaldi, un enregistrement assez récent par Il Giardino Armonico avec Patrizia Kopaczynskaya parmi les violonistes et Michele Pazotti au théorbe. Revenons à Luca Pianca, membre fondateur de l'ensemble, qui parle ici des premiers enregistrements d'Il Giardino Armonico. Le groupe était assez petit, il avait sorti une poignée de disques sous le label Nuova Era Records. C'était forcément confidentiel, mais très vite les choses ont changé.
1: Quand j'ai amené les premiers enregistrements d'une petite étiquette italienne à Arnoncourt, il en a tout de suite parlé au PDG de Teldec, qui sont tout de suite venus et qui ont tout de suite commencé de nous faire travailler chez eux, quoi.
2: Mais vous jouiez un tout petit peu aussi sur votre manière de s'habiller. Sur des pochettes de disques, vous étiez bien habillé avec des belles tenues italiennes et tout ça, quand même.
1: Bon, bah oui, mais je veux dire, c'était des costards, hein.
2: Oui, mais nous, on était impressionnés. Moi, je me rappelle vous avoir entendu à l'église Saint-Germain à Genève. Ouais. Vous faisiez les quatre saisons. Tout le monde était debout. Bon, vous étiez assis, mais je veux dire, la plupart des musiciens étaient debout. Puis quand il y avait la tempête, on voyait ces musiciens qui tanguaient d'un côté à l'autre. Mais ça avait un côté, nous, on était fascinés par ça.
1: Oui, bien sûr. Non, le Giardino avait une charge. C'était aussi un peu basé là-dessus, sur cette énergie justement qui était, d'ailleurs c'était l'énergie des individus, ça on peut pas le nier, évidemment. Mais on n'hésitait pas à aller un peu à la limite de ce qu'on pouvait faire, parce qu'on se disait la beauté, elle doit être là, elle doit être dans cette zone-là. Elle peut pas être dans la zone confort avant,
2: oui, c'est juste,
1: n'est-ce pas ? Et elle ne peut pas être après, parce que ce serait le désastre. Mais il y a une ligne sur laquelle on peut marcher qui est celle, justement, de la beauté, quoi. Je me souviens que j'en parlais avec Arnoncourt encore, il me disait, mais t'as raison, parce que la beauté, c'est à la limite de la catastrophe. Si tu fais encore un pas, c'est catastrophique. Mais si tu es capable de marcher sur ce fil, là, ça serait bien, quoi. N'hésitez pas, c'est ça qu'il disait, quoi. N'hésitez pas.

0: un très court mouvement tiré du concerto La Notte, la nuit de Vivaldi, avec ses accents rythmiques et cette prise de risque qui ont un peu choqué les oreilles, à vrai dire, au début. On n'était pas habitué à ça. Dans cet enregistrement, on entend la flûte à bec de Giovanni Antonini, l'un des membres fondateurs de l'ensemble, qui aujourd'hui fait, à vrai dire, essentiellement une carrière de chef d'orchestre. Il parlait de la façon d'aborder la musique de Vivaldi au micro d'Isabelle Carceles en 2011. Il soulignait la nécessité de dépasser la lecture purement littérale ou factuelle des partitions.
1: On a eu toujours une approche un peu pragmatique vers cette musique. Alors c'est vrai qu'il faut essayer de connaître le plus possible les sources, et connaître l'idée, l'esthétique d'une musique, autour Vivaldi par exemple et tout ça. Mais il y a un moment qu'il faut être, chercher d'être créatif, de faire quelque chose que c'est vivant, c'est quelque chose qui va toucher les publics, parce que finalement c'est quelque chose que c'est très important aussi à l'époque de Vivaldi, de Monteverdi, d'arriver, de parler à les publics. Alors c'est pas une chose de musée. La musique ancienne, et spécialement la musique italienne, c'est une musique où il y a beaucoup, beaucoup de choses qui ne sont pas écrites dans la musique. Il y a un code de lecture qu'il faut réinventer, il faut connaître, il faut essayer. Et bon, je pense que cette idée de la musique italienne, surtout très théâtrale, si on lit par exemple les jugement sur les violonistes italiens de l'époque. C'est toujours quelque chose qu'on peut, il faut penser à des musiciens rock d'aujourd'hui, avec beaucoup d'improvisations, beaucoup de choses. Un peu inimitables.

0: Le presto final du concerto L'été de Vivaldi par Enrico Onofri au violon et les cordes de l'ensemble Il Giardino Armonico. On entendait ici le fameux enregistrement qui a rendu les musiciens milanais célèbres au début des années 1990. Il y a ce côté pictural, comme des rafales de pluie dans une tempête estivale pour ce mouvement final. Il y a l'attaque quasiment physique des notes, le crin des archets, ces sonorités rêches et crissantes en alternance avec des passages plus doux. On va revenir à Luca Pianca, cette fois-ci au micro de François Udry, en 1994, à l'époque de l'enregistrement. Udry soulignait l'aspect décapant de l'interprétation. Et ensemble, Luca Pianca et François Udry faisaient un parallèle avec la peinture de la Renaissance italienne où les contrastes sont exacerbés.
1: Si vous prenez un tableau de Caravaggio, c'est plein de contrastes déchirants. Et je vois
2: de violence.
1: Pas la violence. Disons, oui, il y a la violence. C'est pas un aspect central, c'est un des aspects.
2: Un des aspects,
1: c'est très
2: sûr.
1: Violent, mais c'est aussi très doux, c'est très barbare et en même temps c'est très cultivé. C'est complètement faux quand on parle de musique baroque, enfin de la musique italienne spécialement, de jeter des lumières particulières, un rouge suivi d'un vert, suivi d'un bleu, suivi d'un jaune sur chaque aspect. C'est le mélange de tout ça qui est important. Et c'est ça qu'on oublie souvent, qu'il faut passer par toute la palette sans oublier qu'un contraste peut être effectué sur un long moment musical ou bien les contrastes peuvent se suivre à une rapidité comme ça, foudroyante, une note après l'autre. Et donc c'est le mélange de tout ça qui fait que la musique devient vivante et bouillonnante. Et c'est ça, c'est fondamental.
2: D'ailleurs, vous ne jouez pas les quatre saisons avec le même style que d'autres concertos. J'ai remarqué lorsque vous attaquer à des concertis de musique pure, entre guillemets, le vrai concerto à trois mouvements avec la coupe vif-lent-vif normale, vous le jouez très bien, avec beaucoup d'énergie, de virtuosité, mais pas avec cette excentricité que vous avez dans les quatre saisons, parce qu'il y a derrière tout un argument littéraire aussi. Musique descriptive, véritablement, les quatre saisons.
1: Oui, tout à fait. Oui. Il y a chez Vivaldi plusieurs aspects. Il a écrit de la musique où il a eu vraiment des intuitions de grand génie. Il a aussi écrit de la musique qu'on pourrait qualifier de légère, pour parler moderne, comme ça, où évidemment l'aspect dramatique n'est pas si souligné, si fortement souligné. Donc il faut faire un peu comprendre la différence entre ces différentes façons d'écrire.

0: Le concerto L'automne de Vivaldi dans l'interprétation d'Enrico Onofri au violon avec l'ensemble Il Giardino Armonico. On parle aujourd'hui des débuts de ce groupe avec deux membres fondateurs, le luthiste Luca Pianca et le flûtiste Giovanni Antonini qu'on va retrouver maintenant au micro d'Isabelle Carceles. En 2011, elle interrogeait Antonini sur l'esthétique de ses musiciens qui passaient un peu pour des iconoclastes à leur début. Effectivement, dans les quatre saisons, il décapait la musique baroque italienne de façon assez singulière et dans un tel effet d'ailleurs que d'autres ensembles ont suivi dans un courant de mode. Giovanni Antonini nuance les choses et considère que les gestes musicaux doivent avoir une raison d'être.
1: Beaucoup de choses qui ont été faites par des autres ensembles après ces quatre saisons, pour moi, c'était une recherche des gestes, d'avoir cet effet pour l'effet, beaucoup de fois. Aussi, il y a des anciens français, des choses que vraiment, entendre Vivaldi, bon, c'est bien, mais j'entends l'effet, mais je peux pas entendre pourquoi on fait ça. C'est pas difficile de faire un fortissime accent, de faire très vite et tout ça. Vraiment, c'est pas trop difficile, mais c'est beaucoup difficile de trouver la raison de faire ça. Alors, je trouve que si on pense que c'est, que ce qu'on fait nous, c'est daté parce que on n'a pas continué sous cet côté d'extrême, beaucoup, c'est beaucoup plus vite, plus fort l'accent. Bon, je suis heureux d'être daté parce que je trouve qu'il faut toujours trouver une motivation. C'est quelque chose, oui, d'aller plus vite. C'est beaucoup plus difficile d'aller plus long que plus vite, par exemple. Et de trouver une articulation dans les phrasés beaucoup plus riche que de faire quelque chose d'extérieur. Alors je trouve que de plus en plus, surtout dans la musique italienne de Vivaldi, la tendance est d'être un peu extérieur, de rechercher toujours les coupes de théâtre, que c'est quelque chose que aussi le public aime bien des fois, mais je trouve beaucoup de fois que ça c'est très vite.

Les musiciens de l'ensemble Giardino Armonico dans une œuvre un peu particulière de Vivaldi, une sonate pour cordes en deux mouvements intitulée Al Santo Sepolcro. Nous avions envie d'apporter une approche italienne à l'interprétation, plus dramatique et théâtrale, a dit un jour le flûtiste Giovanni Antonini. Nous avons travaillé très fort pour apprendre, pour expérimenter. Et c'est tout un cheminement qu'a accompli l'ensemble depuis ses débuts à la fin des années 80. Il y a plusieurs générations de musiciens qui sont venus et repartis avec des remplacements au fil des années. Ce type de musicien est beaucoup plus souple que des musiciens d'orchestre un peu figés dans leurs principes. Ils passent du temps à examiner les sources, à interroger les différentes éditions avec des questions qui restent parfois ouvertes. On va se quitter avec un autre concerto tiré des quatre saisons. Voici l'hiver qui débute dans une atmosphère de froid et de mystère, comme s'il y avait du givre sur les plantes ou sur le sol. C'est à nouveau Enrico Onofri qui tient la partie de violon solo avec ses collègues d'Il Giardino Armonico. Un enregistrement qui remonte à l'année 1993.

0: On se quitte sur cette musique tirée des quatre saisons de Vivaldi, le concerto l'hiver avec ses sonorités assez étranges dans certaines parties du concerto, par le violoniste Enrico Onofri et l'ensemble baroque Il Giardino Armonico. Voilà, c'est ainsi que se termine le premier volet d'une série de 5 émissions consacrées à Il Giardino Armonico. Demain, nous retrouverons les musiciens milanais dans des concertos pour divers instruments de Vivaldi et puis aussi une sonate de Bibert. Merci à Bastien Meucli pour sa réalisation et puis j'espère vous retrouver au plus vite dans les références. 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Tout de suite, le bulletin d'information suivi de Zone Bleue.
1: Anthony Levert.
2: Le principal négociateur iranien affirme que l'Iran était prêt à donner une leçon en cas d'agression. Mohamed Bagher Ghalibaf réagit aux déclarations de Donald Trump sur la grande fragilité du cessez-le-feu. Nos forces armées sont prêtes à riposter et à donner une leçon en cas d'agression, écrit le président du Parlement iranien sur le réseau social X, en ajoutant « Nous sommes prêts à toute éventualité, ils seront surpris ». Le patron du géant pétrolier saoudien Aramco avertit que la guerre au Moyen-Orient a déclenché le plus grand choc énergétique jamais connu dans le monde. Il estime que les marchés pourraient ne retrouver un fonctionnement normal qu'en 2027, y compris si le détroit d'Ormuz rouvrait aujourd'hui. Les États-Unis sanctionnent 12 personnes et entités liées à Téhéran qu'ils accusent de faciliter la vente de pétrole iranien à la Chine. Une situation qui advient à quelques jours seulement d'une rencontre entre Donald Trump et son homologue chinois Xi Jinping. Plusieurs membres des gardiens de la Révolution, l'armée idéologique iranienne ainsi que des sociétés de Dubaï et Hong Kong sont désormais sur la liste noire du service gouvernemental américain OFAC. Le gouvernement britannique impose, lui, des sanctions contre 12 personnes et groupes accusés d'être impliqués dans des activités hostiles au Royaume-Uni et dans d'autres pays pour le compte du régime iranien. Ces sanctions vont permettre de dissuader les attaques contre des dissidents à l'étranger et perturberont les sources de revenus illicites du régime iranien, assure le ministère des Affaires étrangères britannique. On part en Haïti où le Premier ministre Alix Didier Fils-Aimé déclare que la sécurité dans le pays n'était pas suffisante pour organiser des élections en août prochain. Voici 10 ans que le pays le plus peuplé des Caraïbes attend son premier scrutin présidentiel. La raison est toujours la même, la présence de gangs armés qui ont occasionné au fil des années des milliers de morts et plus d'un million de déplacés. Retour en Europe où le concours de patinage de vitesse des Jeux Olympiques 2030 devrait avoir lieu sur l'anneau de vitesse de Heerenveen aux Pays-Bas. Les organisateurs des Alpes françaises annoncent l'entrée en discussion exclusive avec l'installation. Turin était l'autre piste désormais écartée. Pour rappel, la France avait annoncé dès sa candidature à ces Jeux d'hiver ne pas construire un tel équipement. La carte des sites sera validée fin juin par le CIO. Et en Challenge League, soit en deuxième division de football, Arrow s'impose 2-1 à Vaduz lors de la 35e journée. Les Argoviens prennent la tête du championnat devant les Liechtensteinois pour un petit point. La promotion directe en Super League se jouera donc lors de la clôture de la saison vendredi. Le temps s'annonce pluvieux ce soir avec une diminution des précipitations à prévoir depuis le nord-ouest dans la nuit. Mardi, les nuages seront présents au lever du jour avec les dernières averses. En cours de journée, le temps sera de plus en plus ensoleillé en plein et dans les Alpes. Prévoyez 7 degrés le matin, 16 l'après-midi. La limite plus neige est prévue vers 1200 mètres. Mercredi, du soleil et des nuages le matin avant l'arrivée de la pluie.
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1: Anthony Lovert, Infotrafic RTS.
2: Un véhicule roule actuellement à contresens sur l'autoroute A6 Thun-Berne entre Moury et l'échangeur du Wangdorf. Quelle que soit votre direction, rabattez-vous impérativement sur la voie de droite et ne dépassez sous aucun prétexte. Je répète, un véhicule roule actuellement à contresens sur l'autoroute A6 Thun-Berne entre Moury et l'échangeur du Wangdorf. Quelle que soit votre direction, rabattez-vous impérativement sur la voie de droite et ne dépassez sous aucun prétexte. Et place maintenant à votre bulletin d'information. La Commission européenne annonce son intention d'inviter prochainement des responsables talibans à Bruxelles pour des discussions portant sur le renvoi de migrants vers l'Afghanistan. Cette visite coordonnée avec la Suède fait suite à deux déplacements de responsables européens en Afghanistan portant sur le même sujet. À Bruxelles toujours, l'Union européenne fait un nouveau geste en direction des industriels sur le prix du carbone. Elle propose de réduire leurs factures de 4 milliards d'euros de 2026 à 2030. L'UE doit présenter en juillet une révision plus substantielle de son marché du carbone créé en 2005. On part aux États-Unis où la Cour suprême maintient à titre provisoire l'accès par voie postale à une pilule abortive utilisée dans la majorité des IVG du pays. Les juges se sont donnés jusqu'à jeudi pour décider de la suite à donner à un recours judiciaire déposé par les laboratoires Danco et GenBioPro qui fabriquent la mifepristone. Il s'agit d'un médicament administré en combinaison avec un autre comprimé dans les avortements médicamenteux. Les dirigeants libanais exhortent les États-Unis à faire pression sur Israël pour qu'il cesse le pilonnage de plusieurs régions du pays. Malgré une trêve théoriquement en vigueur, Israël poursuit ses frappes depuis le 17 avril. Selon le ministère libanais de la Santé, 2869 personnes sont mortes depuis le début de la guerre entre le mouvement pro-iranien Hezbollah et Israël. L'inventeur gréco-suisse Evangelos Eleftheriou est finaliste du prix européen de l'inventeur 2026. Un jury l'a sélectionné dans la catégorie industrie pour ses innovations dans le domaine du stockage et du traitement des données numériques. Par exemple, il a travaillé avec son équipe à Zurich sur une amélioration des systèmes à bande magnétique. La cérémonie de remise des prix aura lieu le 2 juillet prochain à Berlin. Le canton de Vaud renforce son dispositif face aux violences domestiques. Il mise sur un suivi accru des auteurs, une augmentation des prestations destinées aux victimes et un renforcement du suivi policier, notamment au moyen du bracelet électronique. Selon la conseillère d'État Isabelle Moret, tous les homicides commis dans le canton de Vaud en 2024 relevaient de la sphère domestique. Et enfin, nous sommes mardi 12 mai, jour d'ouverture du Festival de Cannes. Le tapis rouge et les robes de gala sont donc bientôt de sortie. Cette année, le festival tente de se tenir à l'écart des controverses sur l'IA ou la sous-représentation des femmes dans la course à la Palme d'Or. Mardi soir, tous les yeux seront braqués sur la cérémonie d'ouverture pendant laquelle le réalisateur néo-zélandais de la trilogie du Seigneur des Anneaux, Peter Jackson, recevra une Palme d'Or d'honneur célébrant l'ensemble de sa carrière. Météo, de la pluie cette nuit, voire même de la neige à partir de 1500 mètres. Demain, le temps sera nuageux le matin avec quelques pluies le long des Alpes et des Préalpes. Limite pluie-neige vers 2200 mètres. En cours de journée, le soleil fera son apparition dans toutes les régions. Il fera 7 degrés en pleine le matin, 16 l'après-midi.
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Un véhicule roule actuellement à contresens sur l'autoroute A6 Thun-Berne entre Mouriers et l'échangeur du Wangdorf. Quelle que soit votre direction, rabattez-vous impérativement sur la voie de droite et ne dépassez sous aucun prétexte. Je répète, un véhicule roule actuellement à contresens sur l'autoroute A6 Thun-Berne entre Mouriers et l'échangeur du Wangdorf. Quelle que soit votre direction, rabattez-vous impérativement sur la voie de droite et ne dépassez sous aucun prétexte.

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1: Julien Traxel.
2: L'Iran est prêt à donner une leçon en cas d'agression. Cette menace émane du principal négociateur iranien, Mohammad Bagher Ghalibaf. Ce dernier a réagi sur le réseau social X aux déclarations de Donald Trump sur le cessez-le-feu entre les États-Unis et l'Iran, qu'il a qualifié de très fragile. Mohammad Bagher Ghalibaf, également président du Parlement iranien, a ajouté « Nous sommes prêts à toute éventualité, ils seront surpris ». Nouvelle hausse des primes d'assurance maladie en perspective pour 2027. Selon les prévisions de Comparis, l'augmentation l'an prochain devrait être en moyenne de l'ordre de 3,7%. Un expert du comparateur en ligne met en avant le risque que constitue la situation économique mondiale. Après 3 années de hausse choc entre 2023 et 2025, les primes de l'assurance maladie de base ont grimpé de façon plus apaisée en 2026. La police cantonale vaudoise a procédé à un vaste coup de filet pour démanteler un réseau actif dans le trafic de drogue et le blanchiment d'argent. Une vaste opération menée le 28 avril dans plusieurs cantons et à l'étranger a permis aux forces de l'ordre vaudoises d'interpeller 3 personnes. 5 autres ont été arrêtées à Zurich. D'après la police cantonale vaudoise, ce coup de filet a découlé de plusieurs années d'investigation menées en collaboration avec le ministère public. Dans le canton de Bâle-Ville, les habitants devront trancher le 14 juin sur la gestion des pigeons. Plus de 8000 volatiles vivent sur le territoire cantonal et leur présence divise. Face à cette situation, la population est appelée à voter. Elle doit choisir entre une initiative populaire et un contre-projet plus prudent. L'initiative propose d'installer 10 pigeonniers dans l'ensemble de la ville de Bâle pour détourner les oiseaux des bâtiments et les attirer vers des lieux spécialement aménagés. Le périple du MV Ondius, le navire dans lequel un foyer d'antivirus a été détecté, n'est pas encore terminé. Si les passagers ont fini d'évacuer hier à Tenerife, dans les Canaries, le paquebot de croisière doit maintenant rallier les Pays-Bas. Il est attendu dimanche soir à Rotterdam avec encore 25 membres d'équipage à bord et 2 membres du personnel médical. Le bateau doit également rapatrier le corps d'une passagère allemande décédée durant la croisière. En France, le Sénat a rejeté hier soir un article clé de la réforme de la fin de vie. Très divisé, l'hémicycle n'a pas voulu de l'article 2 de la proposition de loi. Cet article propose une définition de la future procédure d'aide à mourir et les situations auxquelles cette aide à mourir s'appliquerait. En hockey sur glace, l'équipe de Suisse pourra compter sur la présence de Rickard Franzen sur son banc jusqu'en 2030. L'entraîneur assistant a prolongé son contrat après avoir rejoint la Fédération suisse au début de la saison 2024-2025. Le technicien suédois œuvrera aussi comme coach assistant de l'équipe nationale des moins de 20 ans. Il y aura encore des nuages ce mardi matin dans le ciel romand, avec encore quelques averses le long des Alpes et des Préalpes. Le temps deviendra de plus en plus ensoleillé en cours de journée. Le thermomètre grimpera pour sa part jusqu'à 16 degrés en pleine. Vous écoutez RTS Info, on se retrouve à 2h pour un nouveau point sur l'actualité.
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1: Julien Traxel.
2: Le cessez-le-feu entre les États-Unis et l'Iran ne tient qu'à un fil. C'est du moins l'avis de Donald Trump. Le président américain a estimé hier que cette trêve se trouvait sous assistance respiratoire. À la Maison-Blanche, le dirigeant républicain a fustigé la réponse de l'Iran au plan de Washington pour tenter de mettre fin durablement à la guerre. Il a jugé que cette réponse était à mettre à la poubelle. De son côté, le Liban appelle les États-Unis à faire pression sur Israël. Les autorités libanaises espèrent ainsi que l'armée israélienne cesse de pilonner plusieurs régions du pays. Malgré une trêve théoriquement en vigueur depuis le 17 avril, Israël poursuit ses frappes sur le Liban. Des frappes qui ont fait 2869 morts depuis en l'espace de 2 mois, selon un bilan actualisé hier par le ministère libanais de la Santé. Il est temps pour la Confédération d'investir dans le réseau ferroviaire roman. Pierre Maudet a formulé ce constat hier soir dans le 19-30. Le conseiller d'État genevois à la tête des transports a regretté un sous-investissement devenu évident. « Nous avons un réseau en Suisse romande qui est dimensionné pour la Suisse d'hier », a-t-il déclaré. Selon une enquête de la RTS sur des données publiques, la ligne Genève-Lausanne figure parmi les plus fréquentées du pays. En 2025, près de 90 000 pendulaires y voyageaient chaque jour. La Suisse a participé pour la première fois hier à une réunion de la Coalition internationale pour le retour des enfants ukrainiens déportés par la Russie. Jusqu'à présent, Berne se contentait d'observer les travaux de cette coalition, mais la Confédération a donc fini par y adhérer en raison d'un mandat transmis par le Parlement au Conseil fédéral. La coalition a été créée en février 2024 par l'Ukraine et le Canada. De la prison ferme requise contre 2 motards des Hells Angels en Valais. Lors d'un procès sous haute surveillance policière au tribunal de district de Sion, un procureur a requis hier 3 ans d'incarcération contre l'un des 2 accusés.